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1: Bonjour Alona de ETC.
2: Salut.
1: Alors vous êtes en plein chantier dans la cour du centre social. Est-ce que tu peux peut-être rappeler comment ce projet s'est monté et puis où est-ce que vous en êtes?
2: Alors c'est un projet en partenariat avec la CCRV autour du projet d'éducation artistique et culturelle. Donc c'était un projet à la fois culturel et un petit peu d'aménagement pour transformer la cour du centre social qui est pour l'instant plein de bitume avec pas beaucoup d'ombre et pas très décoré. Donc on a commencé par des ateliers pour savoir un peu les besoins, comprendre ce qu'on pouvait faire dans cette cour et aussi commencer à activer les imaginaires autour de la forêt, d'un nouveau jardin dans cette cour. Donc on a dessiné une petite structure. On a fait des ateliers céramiques, on a fabriqué des petites créatures qui vont se cacher un petit peu dans la cour. Et donc là, on a commencé le chantier de cette structure-là, qui est un grand mobilier, donc un grand banc avec une petite toiture pour faire de l'ombre. Et voilà.
1: Et j'imagine que la question de l'ombre avec les canicules qu'on a vécues en ce début d'été 2026, c'est vraiment un enjeu hyper important aussi pour vous en tant qu'architecte constructeur.
2: Oui, complètement. C'est vrai qu'on voit qu'il y a deux petits arbres là qui font pas beaucoup d'ombre et on va essayer d'en amener un petit peu plus. On a essayé de réfléchir aussi à comment on positionnait dans la cour par rapport à l'orientation du soleil, où est-ce que c'était le mieux d'avoir de l'ombre. Donc au final, là, au fil de la journée, ça va quand même prendre une bonne partie de la cour sur le côté droit. Donc ça va être chouette, et puis les gens vont pouvoir manger en dessous, et les enfants, ils nous ont dit aussi qu'ils pouvaient faire des spectacles. Souvent l'été, là, on a vu en fin de semaine, vendredi dernier, il y avait le spectacle de fin de semaine avec l'accueil de loisirs. Donc c'est cool, ça va faire une petite scène, et ouais, le chantier sous la canicule, c'est, c'est éprouvant.
1: Et alors cet arbre au centre de la cour qui a fait parler de lui, il devait être enlevé et puis finalement pas, qu'est-ce qui devient?
2: Alors ouais, c'est pas le fameux champignon qui aurait pu causer cette disparition immédiate. Donc on n'est pas obligé de le couper tout de suite, mais il est quand même bien malade, donc il va pas durer non plus des années et des années. Donc le but c'est de replanter des arbres déjà un petit peu matures dès cette année pour qu'ils aient le temps de grandir un peu et de pouvoir faire de l'ombre au moment où on va devoir couper le platane dans quelques années.
1: Et est-ce que vous aviez prévu de décrouter la cour et c'est prévu?
2: Oui, on va essayer de faire d'enlever une petite partie du bitume, pas en entier, parce que c'est quand même une grosse surface, mais d'enlever notamment autour de l'arbre, pour que l'arbre y retrouve un petit peu de terre naturelle autour de lui, de replanter sous l'arbre aussi, et d'en enlever aussi de l'autre côté, là, près du mur, et de faire des petits îlots de végétation. Avec les services techniques, normalement, en collaboration.
1: Du coup, là, on est au mois de juillet. Comment se poursuit le chantier? C'est un peu décalé à l'automne?
2: Ouais, toute la partie plantation et décroutage, on va faire ça plutôt à l'automne, puisque les végétaux, ça se plante pas en plein été, sinon ça marche pas.
1: C'est toujours sous forme de chantier participatif, comme là, ce chantier pendant l'été?
2: Ouais, carrément. En plus, pour les enfants, c'est super de pouvoir lancer des graines, planter des petits végétaux. En général, c'est des chouettes moments, les plantations collectives.
1: Du coup, c'est des chantiers participatifs aussi avec... Là, on est dans un centre social. C'est aussi avec les usagers, usagères et souvent les enfants, non?
2: Ouais, complètement. Bah, là, il y a l'accueil de loisirs toutes les semaines. Donc, c'est des enfants, je crois, de 5 à 10 ans à peu près. Donc, demain, on accueille 4 groupes d'enfants d'âge différents qui viennent un peu finir la structure, mettre les planches pour les bancs, les poncer, mettre la lasure, le protéger, le rendre un peu beau pour qu'il soit terminé à la fin de la semaine.
1: Et pour vous, en tant qu'architecte constructeur, c'est important de ne pas faire tout seul, ou en tout cas d'impliquer les gens qui vont utiliser l'espace?
2: Oui, carrément. On se rend compte aussi que quand les gens ils participent au chantier, après, ils ont aussi

0: Même nous, c'était déjà un peu dur, donc on leur a pas forcément. Enfin, il y a eu les flyers et tout, on leur a pas forcément proposé directement. Mais par contre, il y a Vanessa qui est passée, qui nous a aidés sur une matinée, Johanna aussi. Donc il y a eu quelques personnes qui travaillent dans le centre social qui sont venues nous aider sur quelques heures, notamment pour lever les portiques. Là, on était 5-6 avec les animes aussi, à lever tous ensemble. C'était super comme moment.
1: Alors Ben, toi, tu fais aussi partie d'ETC et tu es sur ce chantier. Réfection de la cour, qu'est-ce que tu es en train de faire ?
2: Je suis en train d'ajuster le modèle 3D en fonction de l'avancée du chantier là, pour préparer la suite. Du coup, voilà, pour voir ce qu'il reste à faire, les derniers morceaux de bois à couper, assembler, pour préparer et ben aussi l'atelier de demain, parce que là on travaille entre nous, mais demain il va y avoir les enfants du centre social qui vont nous aider, donc il faut que ce soit un peu... qui reste les parties faisables avec les enfants, quoi. Et notamment quand il y a du public, t'as pas trop le temps de réfléchir aux choses que t'as pas. Qu'il faut résoudre les petits problèmes, quoi. Donc on essaie de le faire aujourd'hui et pour être tranquille demain et pour accueillir les enfants tranquillement.
1: Est-ce que c'est un chantier qui est un peu dans ce que vous avez l'habitude de faire ? C'est-à-dire que ça se passe toujours un peu comme ça avec plusieurs étapes, des chantiers participatifs et puis voilà, de l'accueil régulier ?
2: Ouais, nous on aime bien surtout impliquer les publics divers et variés dans les projets, surtout les gens qui vont l'utiliser. Du coup, là il y a eu plusieurs ateliers à la conception. On essaie pendant la fabrication d'impliquer du monde. Là, on va essayer de faire quelques ateliers avec les enfants. Et puis le chantier se poursuit normalement, on espère, à l'automne pour pouvoir faire des plantations. Et ça, c'est pareil, ce sera des temps collectifs. D'ailleurs, je pense qu'on fera un petit appel aux gens proches du centre social pour récupérer des plants de choses à planter dans la cour. Et genre framboisier, fraisier, petit arbuste, des vivaces, ce que les gens auront pour. On essaiera de faire une palette végétale, plan de plantation avec ça, quoi. On va aussi acheter quelques arbres parce que le but c'est quand même de planter qu'il y ait des grands arbres qui poussent pour faire de l'ombre.
3: Alors, nous, on s'appelle le collectif ETC. On est des architectes. Est-ce que vous savez ce que c'est, des architectes ?
4: Oui, mon père, il est
5: Bah, c'est quelqu'un qui construit avec du bois, un peu.
6: Ah, c'est ceux qui font les dessins et qui, bah, ceux qui font les plans de la maison, qui font un peu tout.
3: Voilà, exactement. C'est plus ça. Les architectes, c'est les gens qui font les dessins. D'abord, ils dessinent. Ils demandent aux personnes si ça va, s'ils sont d'accord, etc. Et après, ils organisent le chantier. Il y a des entreprises qui viennent, qui construisent, par exemple des charpentiers. Et les architectes, eux, ils vérifient que tout ressemble bien au plan qu'ils ont dessiné pour qu'à la fin, ce soit bien construit. Donc nous, on est architectes. Ça veut dire qu'on a été formés à faire, à dessiner, à concevoir, à réfléchir aux formes, comment ça va, quelle forme ça va avoir, quels usages on va avoir, en quel matériau ça va être fait, est-ce que ça va être en béton, en bois, etc. Mais comme nous, on trouvait que c'était intéressant aussi de faire du chantier, on est architecte, mais on est aussi des artisans. Donc, on construit ce qu'on dessine. Ça n'existe pas vraiment dans la vie. D'habitude, il y a ceux qui dessinent, ceux qui construisent. Mais nous, on fait les deux en même temps. Donc ici, pour ce projet, on a dessiné et on construit le projet.
5: Vous venez d'où ?
3: Alors, notre association, elle est basée ici, à Saint-Jean-en-Royans. Vous voyez le grand bâtiment de la fabrique ? C'est là où il y a, dans la zone industrielle, là-bas, là ?
5: Oui.
3: Il y a un grand bâtiment avec la façade penchée. Et bien, là-dedans, il y a notre atelier et nos bureaux. Et nous, on va travailler un peu partout en France, parfois même aussi ailleurs, en Europe. On prend notre camion, on met tous les outils dedans, on va sur le chantier et on fait avec les gens là où on va travailler un peu partout. Donc, on travaille dans plein d'endroits différents. Et c'est une des premières fois qu'on travaille ici. Donc on est très contents.
5: Pourquoi vous avez des casques quand vous travaillez ?
4: C'est des casques anti-bruit, c'est pourquoi ça abîme les oreilles.
5: Il y a du son dedans ?
3: Non, il n'y a pas de son. C'est des casques anti-bruit. Et en fait, quand on travaille, c'est important de faire attention à son corps parce qu'on n'en a qu'un. Donc, il faut mettre des gants parfois quand on a besoin, mettre des casques, se protéger les yeux quand on fait certaines choses comme les étincelles. Et surtout, faire attention à son dos, pas porter

0: Des choses trop lourdes et se les porter dans les bonnes positions, sinon après on finit par avoir le dos tout cassé.
1: Du coup, le projet là, c'est un projet sur la cour du centre social de manière générale. Et il y avait Alizée Aluna surtout qui était venue faire de la concertation, vous poser des questions sur comment la cour était utilisée, ce qui vous plaisait, ce que vous auriez envie qu'il y ait. Et voilà, le début du travail, ça a été de poser des questions aux gens qui utilisent la cour, dont des enfants comme vous, les assistantes maternelles qui viennent deux fois par semaine là, les animatrices, tout ça. Et du coup, il en est sorti une liste de choses qu'on avait envie de voir dans la cour. La première demande, c'était de l'ombre et de la fraîcheur. C'est pour ça qu'il y a les premières choses qu'on va faire. Là, vous avez vu au-dessus du bac à sable, il y a un voile d'ombrage qui a été installé. Donc ça permet de pouvoir l'utiliser un peu plus longtemps dans la journée parce que sinon, il était en plein soleil. Et là, on est en train de construire une structure en bois, voilà, avec une ombrière au-dessus. Donc ça va permettre de rajouter un peu d'ombre entre les deux arbres de la cour. Donc ça, c'est la première phase, la première étape du chantier sur laquelle on travaille cet été et sur laquelle vous allez nous aider là. Je vais vous montrer le dessin après. Et après, on reviendra plus tard dans l'année, à l'automne, pour enlever un peu de bitume, d'asphalte autour du platane là et devant le mur pour pouvoir venir rajouter de la terre et planter des nouveaux arbres et des nouvelles plantes. Ça fera que ça fera plus de fraîcheur aussi l'année prochaine.
2: Sur le le toit là. Mais est-ce que vous allez faire vous allez tout reboucher les petits espaces ou
1: non.
2: Vous allez laisser?
1: Ça va pas être couvert de tuiles par exemple. Ça va rester comme ça, on appelle ça à claire-voie, c'est-à-dire que il y a un espace plein avec du bois, un vide, un plein, et comme ça la lumière elle passe par endroits, c'est-à-dire que la pluie passe aussi. Mais voilà, le fait qu'il y ait deux grilles de bois qui se croisent, ça fait suffisamment d'ombre pour apporter un peu de fraîcheur en dessous. Et surtout après, on va planter des grimpantes dans le coin de la structure, là où il y a de la terre, et espérer que ça grimpe dessus et que ça s'accroche.
2: Mais le bois, il va résister ou pas aux pluies, aux orages, au vent? Ou ça va pas tenir pendant longtemps?
1: Si, alors c'est une bonne question, parce qu'effectivement, on a l'image du bois qui pourrit en extérieur, mais il y a des essences de bois qui sont plus résistantes. Il y a des classifications. Et ça, par exemple, le bois qu'on utilise, vous voyez, il est un peu rosé. C'est pas... Alors le chêne, c'est résistant à l'extérieur. Le châtaignier, c'est pas mal aussi. L'acacia, tout ça, c'est des bois feuillus qu'on trouve plus difficilement en Syrie, qu'il y a un peu dans nos régions quand même. Et ça, c'est du Douglas. C'est un résineux, c'est un sapin particulier qui est... Vous voyez, il est rose, le bois, surtout à l'intérieur. On peut regarder... Les parties au cœur du bois sont plus résistantes, elles sont roses. Et ça veut dire qu'il y a des tanins dedans. Les tanins, il y en a dans le chêne aussi. Ça fait que c'est plus résistant. Ça empêche de pourrir. Les champignons, ils ne s'installent pas dedans et les insectes, c'est répulsif aussi. Et du coup, ça résiste à l'eau. Et ce n'est pas fait pour tremper dans l'eau. Il ne faut pas qu'il y ait d'endroit où l'eau, elle stagne. Mais par contre, si l'eau, elle s'écoule et que ça ressèche derrière, il n'y a pas de souci. Je vous montre 30 secondes sur l'ordinateur le dessin, parce que c'est rigolo de voir une 3D. Alors, vous voyez, là, on est sous le préau, par là. Donc, on a modélisé le centre social, un peu les bâtiments autour, pour avoir... L'emplacement de la cour, enfin, quoi, l'espace.
2: Mais vous allez mettre aussi les marquages ou pas?
1: Ça, c'est le platane. Ça, c'est le saule pleureur ici. Donc, nous, on est en train de construire ça. On a mis le voile au-dessus du bac à sable. Et donc, nous, on va finir de construire ça. Je vous présenterai plus en détail la structure après. Mais l'idée, par la suite, c'est qu'on enlève le bitume le long du mur ici et autour du platane pour faire respirer le platane aussi, là, parce qu'il est un peu... On voit que ces racines, elles sont déjà en train de casser depuis un moment le bitume. Donc là, on va faire un îlot planté avec un peu de volume pour faire plutôt du potager, des petits fruits rouges, tout ça. Et on va planter un arbre dans ce coin-là.
2: Pour
1: faire de l'ombre. Ça vous plaît?
2: Ouais. Mais vous allez marquer les marquages ou pas?
1: Les lignes blanches?
2: Ouais.
1: Ouais, c'est le projet aussi. On va faire ça avec comme les lignes sur les routes. Mais un peu comme des lignes de niveau sur les cartes, je sais pas, vous voyez. Et nous, ce qu'on va faire avec vous, il y aura une table, il y a un banc en U, et là, il y aura une plateforme entière où on pourra s'asseoir et s'allonger en petit groupe. Et nous, ce qu'on va proposer de faire avec vous, dans le temps qui nous reste ce matin, c'est de visser les premières planches de platelage, donc tout ce qu'il y a autour, les grandes. On va faire plusieurs groupes avec les outils. Et du coup, on va faire ça, mettre en place, fixer le bois pour qu'on puisse s'asseoir après sur les structures. Donc on va commencer par les bancs. Si on avance un peu, on fera la table. Et voilà, avec tous les outils.
3: Tiens à deux mains et t'appuies doucement.
1: C'est super ça.
2: Tu peux.
1: Tu peux.
2: Et moi je fais la vis.
1: Là où on a fait les marques.
2: Jérémy, je fais la vis. Là les deux.
1: Bah là il y en a quatre même, mais on les fait un par un.
2: Hein, si bon pour percer,
1: on a le temps. Et on... Encore un tout petit peu. Vas-y, vas-y, vas-y.
2: Remonte là, si.
1: Là tu peux remonter. Hein.
0: Hop, vas-y Clara, tu peux mettre la
2: vis. C'est une ça ou pas? Il y a une main ici aussi. C'est une perceuse, ça ou pas?
0: Je vous montre un truc. Vous voyez ça, ça c'est... Parce que depuis tout à l'heure, vous dites perceuse et visseuse. En fait, c'est le même outil, perceuse et visseuse.
2: Ça, on peut changer l'embout.
0: Et ça, on peut dévisser.
2: Ça se dessert, et après, hop, on enlève.
0: Et on peut mettre soit une mèche, soit un embout pour mettre des vis.
2: Ça, ça se détache normalement.
0: C'est la même chose.
4: Là, ça ne mettre pas un embout.
2: Oui, mais pourquoi quand j'appuie, et bah, ça tourne en même temps? C'est parce que tu tiens pas.
0: Alors, c'est parce qu'il faut appuyer assez fort pour que la vis, elle s'enfonce bien. Voilà, si j'y vais tout doucement, hop, voilà. Et vous avez vu, il n'y a pas besoin d'aller hyper fort, on peut y aller tout doucement aussi, ça marche bien. Et ta deuxième main, il faut que tu la mettes là pour appuyer, pour avoir plus de force.
2: Etienne, je peux avoir une vis?
5: Selon toi, qu'est-ce qui manque dans la cour du centre social?
2: Je sais pas, ça va être mieux, la cour elle va être mieux, on pourra jouer dans de l'herbe, même si on en a là, on en aura un peu plus.
5: Et qu'est-ce que tu penses que vous pouvez faire sur ces bancs là, où il y aura de l'ombre?
2: Bah, manger dessus avec les tables, pique-niquer.
5: Lire des histoires?
2: Oui. Bon, on pourra faire des loups-garous, s'amuser quoi. Tiens Clara, mais se mettre à l'ombre, déjà, vu que, voilà.
4: Il faut faire des trous.
2: Fait chaud. J'espère que ça va servir. J'en suis sûre que ça va servir. Du coup, on fait ça bien.
5: Ça fait plaisir, non, de faire quelque chose où
2: tu sais que ça... Oui, ça fait très très plaisir. De pouvoir aider, là, on pourra être les prochains.
5: Et toi, qu'est-ce que tu penses qu'on pourra faire sur ces bancs et sur ces tables?
2: Manger. Avec les tables qu'on aura. Aussi, on pourra être à l'ombre, on pourra être au frais, bien, et voilà.
5: Qu'est-ce qui manque dans la cour du centre social pour que ce soit vraiment super?
2: De l'herbe. Et au moins, on pourra faire des jeux dans l'herbe, on pourra s'asseoir et s'allonger dans l'herbe.
0: Il y a plein de trous à faire là, si tu veux.
2: Est-ce qu'on avait besoin de la dévisser et refaire un
5: trou? Voilà. Est-ce que tu avais déjà fait ça, Clara?
2: Non, j'ai jamais fait. Mais ce que j'aime bien dans le centre, c'est faire des bricolages. Et en plus, on fait plein d'activités.
5: Et toi, tu fais partie de TC?
6: Et non, moi, je fais pas partie de TC. Je les connais bien. J'ai déjà vu pas mal de projets qu'ils ont fait. Et là, ils avaient besoin d'un peu de monde en plus pour les aider sur le chantier, pour travailler avec eux. Donc me voici.
5: Toi, t'es charpentier?
6: Non, je suis pas charpentier. J'ai plusieurs casquettes. Je fais un peu de construction, un peu de travaux en hauteur. Donc voilà. Et là, du coup, je suis sur ce chantier-là, au centre social La Paz. Et après, on va continuer pour faire du mobilier urbain pour la ville de Grenoble, toujours avec ETC. Donc, je fais une petite semaine là pendant l'été en surplus pendant les vacances, quand il n'y a pas assez de monde.
5: Toi, ça te fait quoi de voir des enfants là avec des perceuses?
6: Bah, moi, je trouve ça trop super que cette démarche-là, en général, parce que, en fait, de pouvoir aussi mettre la main à la pâte sur un endroit où on va vivre, où on va évoluer. Je trouve ça trop chouette et de savoir qu'on a mis une pierre à l'édifice de ça, autant en amont sur la concertation, de savoir ce qu'on a envie pour cet espace-là, et puis après de pouvoir l'avoir fait et pouvoir aussi apprendre. Je trouve ça trop chouette. Même moi, je sais que à titre personnel, quand je suis impliqué sur des projets qui sont après sur mon territoire, je suis très fier aussi. Il y a une sorte de fierté qui arrive de pouvoir avoir fait une partie en tout cas. Donc non, c'est chouette et on se sent aussi plus impliqué. Donc c'est trop cool.
2: Hop, je vais essayer de faire le trou.
7: Voilà, vas-y. Attends, t'es bien sur le... C'est bien sur la croix, là ?
2: Je crois pas.
7: Voilà, bien droit. Celle-là, elle est... Super, vas-y. Et voilà, parfait.
1: Bien, on est à l'ombre de la structure pour travailler maintenant.
5: Est-ce que c'est des bons ouvriers artisans ?
1: C'est gênant parce qu'ils travaillent mieux que nous, quand même. Mais bien vertical. Ça, c'est super. Oui, c'est bon. Pour faire ressortir, on continue à faire tourner.
2: Je vais pareil, je suis percée.

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0: 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Bonjour, bienvenue dans notre grenier à son, le magazine d'archives sonores, de sons captés ici ou là. Et nous allons en substance aujourd'hui nous intéresser à ce phénomène qui a mobilisé beaucoup d'attention au cours de cet été, cet automne 2016, la Pyrale du Buis. À cet effet, on revient sur cette conférence organisée par les sons du parc naturel régional du Vercors à Pont-en-Royan, au cours de laquelle se sont succédés beaucoup d'intervenants, des spécialistes, des élus locaux, et puis on peut dire aussi tout ce qui concerne le territoire du Royan-Vercors.
1: Merci à vous tous d'être venus alors aussi nombreux, hein, on s'en réjouit ce soir. Autant vous dire qu'on va essayer d'être vraiment très bon pour que vous puissiez donc repartir satisfait et surtout que vous puissiez repartir avec des réponses en tout cas à vos questions. Alors bien évidemment, les réponses qu'on pourra vous donner dans l'état actuel des connaissances donc des différentes personnes qui sont avec nous cet après-midi. Alors j'aurais dû, je m'en excuse, à me présenter. Donc je suis Brigitte Briel, donc vice-présidente au Parc du Vercors aux productions durables, donc agriculture et forêt. Et j'ai le plaisir, donc on a le plaisir, hein, puisque c'est une initiative du parc, cette réunion ce soir, on a le plaisir donc d'accueillir, alors je vais commencer donc par la gauche toute, Gilles Deboulin, donc ONF, DSF, François Véron qui est donc à l'IRSTEA, au conseil scientifique donc et au conseil scientifique du parc naturel du Vercors, Jean-Claude Martin de l'INRA PACA, donc il travaille à Avignon et donc c'est ce soir, je pense, quand même le spécialiste de la Pyrale. Donc il nous racontera effectivement, enfin en tout cas il nous informera bien correctement donc sur ce fameux papillon. Et puis on a Benoît Béton, donc qui est technicien au parc naturel et chargé du gros pôle biodiversité, agriculture et forêt. Voilà. Donc une palette de professionnels et d'experts hein, qui vont pouvoir effectivement donc répondre à vos questions. Juste pour replanter le contexte sans être trop longue. Donc la Pyrale du Buis, effectivement, donc le parc s'y intéresse depuis en tout cas 2014. Je dois excuser aussi Pascal Martin Dupont, pardon. Pascal Dupont. Dupont-Martin, hein, je suis désolée, mais bon. Donc voilà, j'avais un Martin. Donc Pascal Dupont, qui est donc membre du conseil scientifique et qui travaille au Muséum de Paris et qui s'est intéressé depuis un certain temps donc à la Pyrale. Et dans la mesure où il est membre du conseil scientifique, donc le conseil scientifique et le Muséum donc de Paris ont commencé effectivement donc à s'intéresser à la question. Alors, on a bien vu tous que c'est complètement invasif. Hein, c'est arrivé, pour le coup, très très vite, hein, 2015 et puis donc en 2016, là, avec vraiment une explosion. Donc, bien sûr, les habitants donc ont vu hein, cette invasion. Donc, se sont questionnés, bien évidemment. Donc, on a des questions, effectivement, qui ont commencé à se poser sur le terrain. Et bien évidemment, tous les élus se sont questionnés à leur tour pour savoir comment il fallait s'y prendre et comment on pouvait faire, justement, par rapport donc à cette invasion. Donc, le parc a répondu, bien évidemment, présent, hein, puisque c'est la mission du parc, une des missions du parc, que de répondre donc quand il y a des demandes des collectivités sur une problématique telle qu'elle soit. Donc, sollicitation des élus, branle-bas de combat, si je puis dire, au parc, pour effectivement donc pouvoir mettre autour de la table, alors déjà porter à connaissance hein, au niveau des habitants et des collectivités, donc sur une problématique donnée, donc la Pyrale, et puis surtout donc mettre en connexion des scientifiques qui travaillent et qui peuvent, pour le coup, donc échanger et apporter donc des éléments de réponse et d'information. Voilà, donc on est strictement dans les missions du parc. Et ce soir, donc, cette assemblée donc, est là pour que l'on puisse donner les premiers éléments donc, qu'on a pu capitaliser et analyser. Alors, je vais laisser la parole à Manon, qui va vous dire comment va se dérouler cette soirée. Et avant de lui laisser la parole, je dis aussi que ça s'est passé, donc ça se passe en deux temps, hein, cette journée d'information. Donc, un premier tour sur le terrain, donc cet après-midi. Donc, Catherine Brett, présidente du parc, donc était avec le groupe et a tourné avec les élus. Donc, un tour de terrain avec les élus. Et puis, donc, on en parlera en fin de présentation, quand vous aurez tous à peu près donc le même niveau d'information. Et donc, les élus nous diront un petit peu ce qu'ils ont vu sur le terrain. Et donc, il pourra y avoir un échange entre la salle et les élus qui étaient là présents cet après-midi. Manon, je te laisse la parole.
2: Bonsoir à tous. Je suis Manon Chevalier, je suis chargée de mission Natura 2000 au parc du Vercors. Et donc on m'a confié la mission d'essayer d'animer cette réunion. Donc je vais faire ça au mieux, même si j'ai pas trop l'habitude d'une si grande assemblée. Donc excusez-moi d'avance. Voilà, l'idée c'est vraiment qu'on arrive à échanger ensemble, que vous repartiez d'ici en ayant un maximum d'informations, même s'il y a des choses auxquelles on pourra pas répondre. Voilà, donc ça va se passer en deux temps. Jean-Claude Martin de l'INRA va présenter la Pirale, sa vie, son œuvre, en quelque sorte. Ensuite, on fera un temps d'échange spécifique sur la biologie de l'espèce, les moyens de lutte, etc. Donc réfléchissez un petit peu d'ores et déjà à vos questions. On fera un temps d'échange là-dessus. Ensuite, Benoît Béton interviendra sur l'évolution des milieux naturels, la présence du buis dans le Vercors, comment ça se passe, et la présence de la Pirale. On refera un temps d'échange spécifiquement par rapport aux évolutions qu'on peut imaginer ou qu'on peut craindre sur le territoire. Voilà, donc j'en dis pas plus et je laisse la parole à Jean-Claude Martin, sachant qu'on aura deux autres intervenants, François Véron et Gilles Desmoulins, qui interviendront à la suite de Benoît.
3: Voilà, bonsoir à chacun ici. Ça fait en effet plaisir de voir qu'il y a autant de personnes, mais de l'autre côté, on se dit aussi qu'il y a une grande attente, et j'espère que vous ne serez pas déçus ce soir. Alors, j'ai vu qu'il y avait aussi des papillons, et merci d'avoir fait venir. C'est des papillons de Pirale, bien sûr. Alors, je vais essayer de vous présenter un peu la biologie, et puis ce qui a été étudié à l'INRA. Évidemment, nous travaillons, enfin évidemment non, mais je vous informe, nous travaillons plutôt sur les espaces verts que sur le milieu naturel. Et dans le milieu naturel, il y a évidemment d'autres problèmes et on en discutera. Alors, je vais me présenter. Depuis une trentaine d'années, je travaille en protection des forêts contre les chenilles défoliatrices, processionnaires du pin, processionnaires du chêne, on pourrait citer de nombreuses espèces, avec une expérience sur ces insectes-là. Et puis, en 2014, un organisme nous a demandé de travailler, nous a proposé de travailler sur la Pirale du buis. Alors, on a démarré en 2014, et c'est donc ces travaux que je vais vous présenter. Alors, le buis, tout d'abord, il est connu chez vous, dans votre secteur, vous le connaissez bien, comme une espèce qui se trouve en milieu naturel, mais il est aussi bien connu en plantes ornementales, et avec les différentes espèces de buis, généralement c'est le sempervirens, mais on peut trouver d'autres espèces en ornement. Et puis en milieu naturel, on peut trouver aussi le balai erica, qu'on trouve aussi une espèce avec des grosses feuilles. Alors, pardon, il ne marche rien. Alors, le buis, à l'état sauvage, on le trouve, voilà une carte qui nous a été fournie par le CABI, un organisme suisse de recherche, qui nous montre la répartition du buis naturel en France, avec tout le secteur sud-est qui est très implanté en buis. On en trouve aussi en Italie et en Espagne. Alors, quand on regarde dans le guide directive Natura 2000, le collègue ici du parc pourrait mieux en parler, il est décrit des zones de protection qui sont formées de buis sans pervirens dans des pentes rocheuses. C'est les formations stables qu'on appelle xérothermophiles. Alors, évidemment, on retrouve encore tous ces secteurs ici du Vercors et toute la région sud-est. C'est ce qui est en jaune. Hein. Alors, le buis, c'était un végétal qui était sans problème et vous l'aviez éprouvé depuis des années, certainement ici. Et malheureusement, eh bien, depuis quelques années, on commence à avoir des problèmes. On voit ce champignon, alors vous ne l'avez pas dans la région apparemment, c'est surtout dans les jardins qui sont arrosés dans le nord de la France, dans les parcs, le Volutella buxi et Cylindrocladium buxicola. Ce sont des champignons qui sont beaucoup plus dangereux que la pirale du buis, puisqu'ils tuent les buis. Et puis, on les trouve dans tous les beaux jardins, les beaux sites patrimoniaux. Et puis la pyrale du buis que vous connaissez bien, Sidalima perspectalis, que on va essayer de vous décrire. Alors tout d'abord, la pyrale de buis, c'est un invasif qui est arrivé de Chine, de Corée, du Japon. On le trouve aussi en Russie et en Inde. Et c'est un invasif qui est arrivé certainement par des transports de plants. Alors on sait qu'il y a énormément de plants qui transitent par les Pays-Bas. Il y a plus d'un million de plants chaque année, c'était des données de 2010. Et qui ensuite sont répartis dans toute l'Europe. Et on peut comprendre pourquoi, par ces transports de plants, pourquoi la pyrale, quand elle est arrivée aux Pays-Bas ou dans toutes ces régions d'Europe, elle s'est répartie, elle a ensuite colonisé la France. Les collègues aussi de japonais ont fait une étude par rapport aux aptitudes éco-climatiques de la pyrale du buis, et en étudiant toutes les données météo, on se rend compte en fait que toute la zone d'infestation actuelle de la pyrale en France correspond à toute cette zone sud ici de l'air sur laquelle la pyrale pourrait coloniser l'Europe. Donc la France est bien concernée. Vous voyez qu'a priori elle ne pourrait pas dépasser le bassin parisien, on va dire, mais avec le réchauffement climatique, la pyrale peut nous faire quelques surprises. Évidemment, l'altitude n'était pas prise en compte dans le tableau précédent. Hein. Alors, l'invasion de la pyrale du buis en France, elle a commencé à arriver en 2008. Et en 2008, 2009, 2010, c'était à peu près stable. Elle était en Alsace. Et puis, c'était pratiquement tout, un petit peu sur la région parisienne. Mais c'était tout. Et donc, il n'y a pas eu un vrai affolement. Il n'y avait pas de très, très gros dégâts. Les premiers, c'était dans une buxée en 2009. Une buxée patrimoniale dans la zone en Alsace, où il y a eu une petite inquiétude. Mais ça ne représentait pas des massifs comme ici. Et puis en 2011, il y a 3 départements de plus qui ont été touchés. Et après, ça a été la grande progression, très rapide. Vous voyez 2012, la zone rouge qui devient de plus en plus importante. 2013, vous voyez. 2014, 2015. Et actuellement, on pense qu'il y a à peu près toute la France qui est concernée. Alors il reste ici 4, 5, 6, 7, 8 départements. Mais on pense que la France est à peu près toute concernée. Peut-être pas les zones du Massif central en altitude. Alors, quand on se plonge un petit peu plus, ici c'est plus récent, c'est septembre 2016, ce sont toutes les données qu'on a pu recevoir, c'est des renseignements qui nous ont été donnés par Planticité, un organisme national, un institut technique qui coordonne des projets. Planticité a fait des petites statistiques par rapport au nombre de communes touchées par la pyrale du buis en septembre 2016. Et vous voyez ici que le département de la Drôme se trouve parmi le nombre de communes où il y a plus de présence de la pyrale du buis. Plus de 20 communes qui sont concernées dans la Drôme. Et l'Isère à côté, c'est la même chose à peu près. On voit en région le sud ici aussi, et puis quelques autres secteurs. Là, voilà. Donc vous voyez la répartition au niveau national. C'est tous les secteurs, toutes les villes sont pratiquement touchées, toutes les villes, tous les départements sont pratiquement touchés, à part les gris ici, mais vous voyez qu'il y a des secteurs qui sont plus concernés. Alors, pendant les quelques premières années, là, même encore en 2014, on entendait dire, de toute façon, la pyrale du buis, c'est pas un problème, elle s'attaque seulement au buis dans les jardins et en ville, elle s'attaque pas au milieu naturel, à part une exception en Alsace, d'une petite surface, quelques hectares. Alors, évidemment, quand on voyait le comportement du papillon et de la chenille, on comprenait bien qu'il n'y a pas de raison qu'elle ne s'attaque pas sur d'autres buis à l'extérieur. Et puis, malheureusement, vous en avez fait ici l'expérience. Voilà ici le Vercors, et c'est une image pour montrer ce qui s'est passé. Les maisons en bordure de route, en bordure de ici, comme dans vos villages, où il y a beaucoup de buis. Il y a des buis qui ont été introduits, qui ont été plantés, qui ont été achetés dans des petits centres commerciaux avec de la pyrale. Ces buis ont été mis dans les jardins, ont colonisé autour des jardins. Les papillons se sont envolés quand ils ont fini de défolier les buis et sont partis dans le massif à côté. Et progressivement, ils sont montés en altitude. Alors, comment vit cette bête? Le papillon, vous le connaissez bien. Alors, je ne sais pas si vous savez, mais il n'y a pas que cette couleur-là de papillon. Il y en a un second. Vous le connaissez? Il est plus sombre, voilà. Alors, ici, c'est un mâle. C'est un mâle, on ne voit pas très très bien sur la photo, là, avec son petit pinceau. Ici, c'est la forme qu'on appelle mélanisée, sombre. On le reconnaît bien quand même, puisqu'il a la même petite encre, ici. Quand on les met côte à côte, on voit bien. Donc, quand vous avez le papillon, qu'il soit sombre ou qu'il soit clair, vous vous reconnaissez bien avec cette petite encre. Le papillon peut vivre jusqu'à 3 semaines. et il va pondre, la femelle va pondre jusqu'à 1200 œufs. Alors vous vous rendez compte la multiplication de l'espèce. Alors voilà ici l'accouplement. La femelle est un peu et celle-ci un peu plus grosse. Et voilà la ponte. Alors il faut être un peu initié quand même pour connaître les pontes. Apparemment pas mal d'entre vous les connaissent, mais c'est un petit amas un peu gélatineux qui fait entre 3 et 5 mm. Et la femelle va pondre plusieurs fois au cours des 3 semaines. Et quand les œufs sont prêts à éclore, là j'ai un petit peu forcé la photo pour qu'on les voit mieux, mais quand ils sont prêts à éclore, on voit la tête de la chenille, la capsule céphalique, avec un petit point noir, et là c'est un peu plus visible. Le développement larvaire, donc au bout de quelques jours d'incubation, les œufs vont éclore, 7, 8 jours, 10 jours, suivant les températures, les œufs vont éclore, et les petites chenilles vont commencer à se nourrir. Et voilà, ici, différents stades larvaires. Au dernier stade larvaire, la chenille peut mesurer presque 4 cm. La chrysalide est un peu plus petite, vous avez dû la voir, suspendue aux branches, et puis donc le papillon, et les chenilles ici dans l'alcool, du dernier stade larvaire. Alors le cycle de la pyrale, si on commence par le vol, le premier vol des adultes, donc c'est à cheval entre mai et juin, suivant les températures. Dans le sud, ils peuvent commencer fin avril, en zone de montagne, ils pourront démarrer peut-être que début juin ou 10 juin. Le papillon vole pendant à peu près un mois et demi, et immédiatement, donc les femelles vont pondre dans la foulée. Et puis, on va voir donc c'est les œufs, et puis des jeunes chenilles qui vont éclore quelques jours plus tard. Des petites chenilles donc qui sont pratiquement pas visibles au départ, peu visibles on va dire. Et puis, en cet stade de larvaire, progressivement, elles vont très très vite grossir. On va voir des déjections, on va voir des feuilles qui sont broutées. Au départ, c'est juste la surface, la cuticule, et puis après, c'est le feuillage entier. Donc, un vol de papillon, un deuxième vol de papillon qui démarre déjà début juillet, sur juillet-août à peu près, sur un mois et demi. Et puis, le troisième vol des papillons, de septembre à octobre. Quelquefois, on a des difficultés à voir ces deux vols, puisque c'est un peu la suite l'un de l'autre. Et suivant les régions, les températures, on a la fin d'un vol et le début d'un autre. Ce qui fait qu'on voit toujours des papillons entre début juillet et 15 octobre. Vous voyez, à cette saison, on en voit encore. Alors les chenilles, quand il arrive la première période de froid, là, dans quelques jours, les chenilles vont s'arrêter de se nourrir. Elles vont tisser un petit cocon entre deux feuilles qui vont être collées. Alors là, je les ai décollées, c'est cette feuille-ci plus cette feuille-là. Je les ai décollées et on voit ici la tête de la capsule céphalique, là, et puis le corps de la chenille. Et quand on tire un petit peu sur le cocon, on voit la chenille ici, là, vous voyez. Donc elle est entre deux feuilles, elle se protège et elle va passer l'hiver entre ces deux feuilles. C'est ce qu'on appelle une diapause chez les insectes. C'est un temps de repos qui correspond à cette période de froid. Mais cette chenille, en fait, quand elle est dans une zone plus au sud, plus chaude, ou en laboratoire, eh bien, on arrive à les élever pendant tout l'hiver sans cette diapause. Ce n'est pas une diapause obligatoire. C'est une quiescence liée au climat, à la température. Donc voilà, aux premières chaleurs du printemps, quand j'ai récupéré ce nid, c'était en janvier, je suis rentré au laboratoire, et juste le fait de rentrer au laboratoire, la chenille est sortie, elle a commencé à se nourrir. Donc vous voyez, les premières chaleurs font que la chenille sort de son repos. Alors, au dernier stade larvaire, vous les connaissez trop bien, c'est ces magnifiques chenilles bien couleur buis. Mais quelquefois, on entend dire qu'il y a des chenilles qui sont sur d'autres essences, sur des troènes, sur des tout à l'heure, qu'est-ce qu'on m'a dit, là, des noyers. Tilleuls aussi, oui. Franchement, on a fait des tests en laboratoire, on n'a pas pu tester sur toutes les essences, mais on a testé sur plusieurs. Et puis dans la bibliographie, a priori, c'est pas possible. Si vous en trouvez, observez bien qu'il s'agisse bien des pyrales. Si vous avez un doute, vous prenez une photo, vous nous l'envoyez, et on vous dira si c'est une pyrale. Il y a une personne que j'avais rencontrée la semaine dernière sur Saint-Vincent à la Commanderie qui était sûre et m'a envoyé la photo. Et en fait, après réflexion, je ne sais pas si elle est dans la salle, après réflexion, c'était la teinte raide. On ne la voit pas trop bien ici, je n'avais pas de photo, je l'ai prise sur Internet, mais c'est une fausse chenille, en fait. C'est un hyménoptère qui à son stade larvaire, ressemble à des chenilles, qui en fait ressemble beaucoup à la pyrale. Quand elle est un petit peu plus grosse, avec sa petite tête verte, elle ressemble beaucoup. Alors souvent, c'est la teinte raide. Ce qui peut arriver, c'est que la pyrale du buis est terminée de défolier le buis sur lequel elle est, qu'elle descende et qu'elle essaie de remonter vers un autre végétal. Et puis, elle ne pourra pas se nourrir, mais elle va se nymphoser sur ce végétal-là. Et vous allez trouver la chenille enveloppée dans une feuille ou entourée. Voilà. Et à ce moment-là, ce ne sera pas la pyrale. Ce sera la pyrale, mais elle n'aura pas défolié le végétal. Là, on l'a trouvé sur rosier. Sur rosier et dans la roseraie en question. du Val-de-Marne, ils étaient totalement affolés en disant, ça y est, tous nos buis se font manger, maintenant c'est les rosiers. Vous imaginez la catastrophe que ça allait être, mais il n'y avait aucun dégât sur rosier. Donc au dernier stade, les chenilles font des dégâts qui sont assez considérables. On peut trouver au sol ces amas de crottes, si on regarde bien, de déjection, qui sont en fait du buis. Hein, et les buis deviennent de la dentelle totalement, en perdant totalement leur feuillage. On voit ici, c'était l'année dernière à Austin, en faisant les tournées, il y en a qui doivent reconnaître ici, dans une maison privée, un magnifique buis. Vous connaissez ça trop bien, malheureusement. Et puis, cette année, vous avez vu ça aussi en forêt, des buis, des buxées qui se trouvent en sous-bois, qui sont aussi totalement défoliés. Et quelquefois, il y a des buis qui font 3 mètres, 4 mètres, ou peut-être plus, sur des surfaces assez importantes. Alors, vous voyez ici cette photo sur un. On n'a pas la surface, mais j'ai compté les chenilles sur 50 cm sur 50 cm, sur pas mal de répétitions, dans cette fameuse roseraie où il y avait des buis qui entouraient les rosiers. Et vous voyez ici le nombre de chenilles qu'il y avait sur ce petit morceau, sur la photo ici, qui faisait 50 cm sur 50 cm. On arrivait. Non, c'est même pas 50 cm sur 50 cm, ça c'est sur la photo. On arrivait à 130 chenilles pour un quart de mètre carré. 130 chenilles, vous voyez. Donc ça peut être assez considérable. Les chenilles se cachent. Alors, il fallait passer une demi-heure par petit bloc pour arriver à les compter. Hein. Alors il y a des nuisances, évidemment, avec tout ce feuillage qui est défolié, et puis c'est l'esthétique, et puis en plus le buis sur lequel on compte et on y tient, pour différentes raisons, on en parlera tout à l'heure. Et il y a aussi ce cauchemar que vous avez connu avec les papillons. Voilà, donc ça, cette photo, c'était à Marsanne, mais on pourrait dire à Marsanne dans la Drôme, mais ça s'est passé chez vous, ça s'est passé l'année dernière à Austin et dans d'autres régions, et c'est vraiment un gros, gros problème que ce vol des papillons. Alors, quand on est devant toutes ces circonstances-là, on se dit comment intervenir et est-ce qu'on peut intervenir et qu'est-ce qu'on doit faire. Alors, on a évidemment travaillé là-dessus. Alors, on vous demande pas de prélever toutes les chenilles. C'est, quand on a essayé de le faire sur des petites surfaces, on s'est rendu compte que c'était impossible de ne pas en oublier. Donc, on a travaillé dans le cadre d'un projet qui s'intitule Save Buxus, avec Planticité, l'organisme Astredor et puis une firme Copert et l'INRA. Donc, on a travaillé sur l'évaluation de différentes méthodes de lutte. Donc, on a commencé à travailler sur le Bacillus thuringiensis. C'est une bactérie entomopathogène qui est homologué en agriculture biologique et qui est finalement un insecticide, hein, qui est spécifique des larves de lépidoptère, mais qui n'est pas spécifique de la pyrale. C'est-à-dire qu'elle va tuer toutes les chenilles, donc tous les papillons au stade larvaire, si vous avez compris ce que je voulais dire. Donc on a travaillé là-dessus, et c'est une bactérie qui est entièrement efficace contre la pyrale du buis. Là, j'en ai mis quelques photos. On a testé aussi les nématodes par pulvérisation. Et puis, on a testé aussi, c'était tout sur cet essai-là. Voilà. Donc là, j'en ai mis 3 photos. La zone nématode, la zone témoin et la zone Bacillus thuringiensis. C'était juste pour montrer les résultats rapidement. Mais le traitement, s'il est bien fait, au bon moment, quand les chenilles sont sur les buis, c'est-à-dire pas que les papillons volent, il faut que ce soit à la période où il y a les chenilles, le traitement est très efficace. Et c'est même plus efficace qu'un traitement chimique. Et de toute façon, le chimique est à proscrire, puisqu'il faut laisser tous ces parasites et prédateurs pouvoir s'installer tranquillement sans qu'on les tue dans nos essais ou dans les zones à protéger. Donc le Bacillus thuringiensis a l'avantage d'avoir une persistance d'action qui est courte, qui est de 8 jours seulement. Alors il cible seulement toutes les chenilles, je veux dire, il traite toutes les chenilles, il n'est pas spécifique, mais par contre, il a une persistance d'action qui est très courte, et ce qui fait qu'il y a quand même une protection qui est quand même respectueuse quand même de l'environnement en dehors des larves de lépidoptères. On a travaillé aussi sur le piégeage. Alors quand on a commencé en 2014, c'est quand même assez récent finalement, quand on a commencé, il y avait des phéromones qui étaient commercialisées sur le marché, et quand on a testé ces phéromones, on s'est rendu compte qu'en fait elles marchaient très très peu. Elles attiraient 1 ou 2 papillons quand on en voyait comme vous, là, des centaines, et elles marchaient très très peu, très très mal, peu attractives. Et donc on a travaillé sur différents modèles de phéromones, et puis on est arrivé maintenant à avoir une phéromone performante, et cette année il y en a même une seconde. Donc il y a des phéromones sur le marché qui sont maintenant efficaces, qui sont persistantes pendant les trois périodes de vol, c'est-à-dire que si vous la mettez dans un piège, vous pouvez la laisser du mois de mai jusqu'au mois d'octobre, fin octobre même, et à partir de là, il fallait aussi qu'il y ait un piège qui fonctionne. Donc on s'est dit, on va établir un référentiel des pièges commercialisés et on va essayer de travailler sur des prototypes de pièges pour améliorer encore ces résultats. Oui, excusez-moi, je n'ai peut-être pas dit ce que c'était une phéromone, je ne sais pas si vous connaissez. La phéromone, ce sont des phéromones de synthèse qui sont utilisées, les femelles, quand elles sont en position d'appel sexuel pour stimuler les mâles, elles émettent une odeur dans l'air qu'on appelle la phéromone. C'est la phéromone sexuelle, il existe différentes phéromones. Phéromone sexuelle chez les papillons, pardon. Et le mâle est donc stimulé et il y aura un rapprochement des sexes et l'accouplement. Donc la phéromone a été synthétisée et donc est utilisée et mise dans des pièges de façon à capturer les papillons pour réduire la descendance, réduire les accouplements et la descendance. Alors, on a travaillé sur différents pièges qui étaient connus sur le marché. Alors, on s'est dit qu'il n'y avait pas de risque en prenant des pièges à glu, les premiers pièges qui existaient depuis toujours et qui marchent pour tous les lépidoptères. On a pris le meilleur piège processionnaire du pin, un piège qui s'utilisait avec de l'eau. On a pris le meilleur piège pour une espèce sur le chêne, l'Himantria dispare, le Bombyx disparate. Et on a pris le piège classique avec de l'eau, le piège amineuse du marronnier et le piège processionnaire ou d'autres insectes. Et puis en fait, quand on a comparé les résultats de piégeage, on s'est rendu compte que les pièges qui marchaient le mieux sur une espèce marchaient finalement très très mal et qu'on avait deux pièges qui sortaient du lot. Le piège amineuse du marronnier et le piège classique qu'on appelle le piège entonnoir. Alors ces pièges, ils étaient efficaces, mais ils étaient compliqués d'utilisation puisqu'il fallait mettre de l'eau dedans et un peu un mouillant, un produit vaisselle par exemple. Et ces pièges devaient être de tous les 15 jours, il fallait changer l'eau parce que dès que l'eau devient verte, c'est fini, les papillons ils se posent dessus et ils arrivent à s'envoler. Donc on a travaillé sur un prototype de piège, en prenant la base du piège amineuse du marronnier, on a travaillé sur ce prototype de piège de façon à améliorer l'efficacité et en même temps simplifier l'utilisation. Donc un piège qui s'utilise sans eau. Et c'est ce piège qui a été ici labellisé, renommé, nommé Buxatrap. Donc ce piège est maintenant commercialisé, même s'il n'est pas donné, on peut le trouver sur Internet pour les particuliers autour des 16 euros et pour les professionnels à 12 euros. Alors le référentiel de piège est donc ici, du plus performant au moins performant. Donc on conseille d'utiliser soit le piège avec de l'eau, soit le piège sec sans eau qui est beaucoup plus facile d'utilisation. Alors voilà ici le piège, on l'a testé aussi sur processionnaire du pain, pour ceux qui sont intéressés, et il fonctionne très bien, et finalement ça devient le piège le plus pratique et aussi performant et plus pratique d'utilisation. Moins de manutention. Alors, vous voyez que cette photo, et puis vous connaissez ça ici dans la région, le piégeage a des limites, et on s'est rendu compte en faisant un test sur Saint-Vincent la Commanderie cette année, que finalement, les pièges saturaient. Ils étaient remplis de papillons en quelques jours, et que ça ne donnait plus un moyen de lutte, puisqu'ils étaient saturés, il y avait des papillons tout autour, et finalement, ce qu'on capturait là, c'était rien par rapport à la quantité de papillons. Donc, le piégeage phéromonal n'est pas suffisant à lui seul, ça on l'a remarqué. Et évidemment, vu le coût des pièges, même si on dit que c'est que 16 euros, un seul piège n'est pas suffisant. Il faut donc mettre plusieurs pièges. Et en milieu naturel, c'est évidemment pas une solution qui est envisageable. On ne peut pas imaginer de mettre des pièges sur 1000 hectares. Alors, en même temps, en parallèle, on conduit d'autres opérations, d'autres études en recherche sur les méthodes de lutte. Et on travaille sur les parasites oophages. Alors, oophages sont les œufs, sont des micro-guêpes, des parasites, des hyménoptères, des petites guêpes qui viennent pondre dans les œufs et qui permettent ensuite donc de réduire la population puisqu'ils vont faire avorter les œufs. Alors, les parasites oophages, ce sont des agents potentiels de lutte biologique, de régulation biologique, qui sont utilisés déjà en agriculture, pour la mineuse polypyrale du maïs, par exemple. Et en France, maintenant, on est à peu près à 50% des surfaces de maïs, qui est très important, qui sont gérées par ce moyen-là, contre la pyrale du maïs. C'est donc une méthode de lutte qui est largement connue maintenant et développée. On l'utilise aussi pour d'autres insectes, d'autres ravageurs. Alors, le premier stade, c'était, est-ce qu'il y a sur les œufs de pyrale, actuellement, en nature, est-ce qu'il y a des œufs qui sont parasités? Donc on a fait des prélèvements de ponte, les pontes sont assez difficiles à faire, et ce qui fait que, à trouver, ce qui fait que quand on a essayé de sous-traiter ça, de demander à des particuliers ou à des organismes d'ailleurs, c'était difficile et finalement on n'a pas eu de vrais résultats. On a eu seulement nos collectes à doux et finalement c'était limité. Et ce qui fait qu'on n'a jamais trouvé, naturellement, on n'a jamais trouvé d'œufs parasités. Alors on a travaillé sur un souchier de parasitoïdes, ce sont toutes 53 espèces qu'on a en réserve, en élevage, en permanence, qu'on entretient. Ce sont des espèces qui sont présentes sur le territoire métropolitain français et qui sont déjà utilisées en agriculture biologique pour certaines. Et suivant la taille des œufs, certains parasites ou suivant les composants, certains parasitoïdes seront plus efficaces ou moins efficaces. Donc ce qu'il fallait faire, c'était faire des screenings, tester le parasite le plus efficace. Alors on a mis toutes ces souches en comparaison, progressivement bien sûr, et puis on a comparé les efficacités. Alors ce qu'on appelle efficacité, c'est quand l'œuf de la pyrale est mort ou quand l'œuf est avorté simplement. Si l'œuf est mort et puis que le parasite à l'intérieur ressort après, c'est encore mieux puisqu'il va permettre de multiplier. S'il fait seulement avorter, c'est déjà un résultat. Voilà, donc on a travaillé là-dessus. On a commencé par travailler dans des petits tubes pour faire les premiers tests. On est arrivé à séparer sur 53 espèces, on est arrivé à en séparer 7-8 qui étaient plus performantes. Et ensuite, on a travaillé sur ces 7-8 souches en faisant des tests dans des cages un petit peu plus grandes, de façon à voir, avec du buis et des œufs de pyrale, de façon à voir s'il y avait un résultat. Et on a eu des résultats qui commencent à être intéressants sur 3 espèces et 3 souches. Et ensuite, on a commencé des premiers essais in situ, donc dans la nature, en milieu naturel. Et l'année prochaine, on va multiplier ce genre d'essais sur des surfaces plus importantes. Donc, c'est pour répondre aux questions, déjà à une question qui est posée régulièrement. Est-ce qu'il y a un risque d'introduire comme ça des parasitoïdes dans la nature? Alors, ce qu'on peut dire, c'est que c'est quelque chose qui a déjà été éprouvé, puisque ce sont des espèces qui sont connues en agriculture biologique. Ce sont des espèces qui sont déjà utilisées pour des grandes surfaces. Et donc il n'y a pas de risque à ce niveau-là. Ce sont des bêtes qui volent très très peu et qui resteront localisées et qui volent très peu et qui sont déjà connues. Donc il n'y a pas de risque à ce niveau-là et de toute façon qui sont présentes. Ben voilà ici un résultat, je ne pensais pas qu'il y avait cette diapo. Voilà ici un résultat avec 60% d'efficacité d'une des souches. Alors on n'a mis que des codes. D'une des souches, c'est celle qui est la plus performante. Il y a eu des œufs avortés et des œufs parasités, mais en grande partie des œufs avortés. C'est-à-dire que le parasitoïde à l'intérieur de l'œuf est mort. Donc il n'y aura pas eu de descendance du parasitoïde, ça veut dire que pour toute cette partie-là, pour les 80% d'efficacité de ces bêtes-là, ça veut dire qu'il n'y aura pas de descendance. Donc le risque est encore plus faible. Par contre, ça veut dire qu'il faudra recommencer l'année suivante, ou la génération suivante. Je ne sais pas si vous avez compris. C'est évidemment pas très simple d'utilisation. Mais pas très simple, je veux dire. C'est aussi simple que le piégeage, hein. Mais il faut encore renouveler, répéter. Ce qu'il faut dire, c'est qu'en cumulant les méthodes, si le jardin, l'espace vert est vraiment trop attaqué, faire un petit traitement au bacillus thuringiensis avec la bactérie, et ensuite faire du piégeage ou des lâchers ou les deux à la fois. Et ce qui fait que progressivement, on doit arriver à réguler les populations. Bon, pour l'instant, toutes ces méthodes sont encore donc en cours d'étude. On travaille aussi sur la confusion sexuelle. Alors, qu'est-ce que c'est que la confusion sexuelle? On utilise encore la phéromone de synthèse, donc la phéromone femelle de synthèse, et on l'utilise différemment. On ne la met plus dans des pièges, mais on la diffuse dans l'air de façon plus importante afin de saturer l'air pour perturber le comportement des mâles. Donc on perturbe le comportement, on réduit donc les accouplements et la descendance, c'est toujours le même principe. Alors les quantités, elles sont extrêmement faibles. Il faut des quantités de 3, 4 grammes, 5 grammes, 10 grammes par hectare maximum pour perturber le comportement des mâles. Et on travaille donc sur différentes méthodes de dépôt de la phéromone. Alors on a travaillé déjà sur une autre espèce, sur la processionnaire du pain, sur les modes avec une phéromone biodégradable qui est formée de petites billes micro-encapsulées dans de la cire d'abeille. Et ces billes sont mises dans des billes de paintball. Ça fait donc un gel, en fait. Ça ressemble à un gel qui est mis dans des billes de paintball et on peut l'utiliser sur les troncs pour tirer sur les pins. Et on peut réutiliser ça sur des grands buis, sinon sur des buis plus bas, dans des jardins ou dans des bords de sentiers, on pourrait l'utiliser avec soit un petit pulvérisateur, soit avec un pinceau avec la phéromone sous forme de pâte. Voilà, on réfléchit aussi, on commence à travailler sur la diffusion de cette phéromone par des drones, en faisant, pas des diffusions, mais en faisant des points sur tous les 5 mètres, tous les 10 mètres. Donc ce sont des techniques qui sont à l'étude pour l'instant et qui ne sont pas encore totalement au point, mais il y a bon espoir. Je voulais dire deux mots aussi, on va en parler tout à l'heure, sur les oiseaux en général, sur la vie faune en général prédatrice, qui joue un rôle important en tant que régulateur. Les mésanges, on a fait des tests sur la processionnaire du pain, et ces tests sont des tests sur du long terme, relativement long terme, puisque ça fait 10 ans maintenant, et on a des résultats qui sont extrêmement intéressants, avec plus de 1000 nichoirs et 70 hectares expérimentaux, avec différentes modalités. Et ce qu'on peut déjà conclure, c'est que la pose des nichoirs, quand on pose des nichoirs, ça favorise la nidification. On conseille entre 15 et 20 nichoirs à l'hectare, c'est-à-dire qu'il faut quand même favoriser la rencontre de la mésange avec le nichoir. Il faut qu'elle arrive à le trouver. Donc on conseille d'en mettre 15-20, même si ce sont d'ailleurs les meilleurs résultats. On a une corrélation entre le nombre de nichoirs installés et le taux de nidification. Ce qui est connu aussi, c'est que la mésange est un prédateur d'insectes, mais en particulier des larves, des chenilles. Et on a parlé de nos résultats qui sont intéressants. Ce qu'il faut, c'est bien utiliser des bons nichoirs avec le diamètre 32. 32, c'est le diamètre de la mésange charbonnière. Et ensuite, les autres mésanges pourront intégrer ce nichoir, même la mésange bleue, pour qui 28 mm serait suffisant. Et il faut absolument nettoyer le nichoir à l'automne, une fois par an. Si le nichoir n'est pas nettoyé, généralement, il n'y a pas de couvée. Ça peut arriver, mais généralement, il n'y a pas de couvée. C'est dans le même nichoir. Donc ça, c'est une technique qui n'a pas été utilisée, qui n'a pas été testée. On a installé sur un hectare en région parisienne, dans la fameuse roseraie du Val-de-Marne, on a installé 20 nichoirs à mésanges, et une zone très infestée par la pyrale, et on va essayer de voir si on a un impact. Et malheureusement, ce sont des études qui sont quand même sur 2, 3 ans, 4 ans au minimum, et pour avoir des résultats, il faudra quelques années. Mais c'est vraiment un conseil à vous faire dans les jardins et les espaces verts et les bordures de villes et de villages. Voilà, et puis pour terminer juste cette diapo, on en dira quelques mots tout à l'heure aussi. On a déjà observé des parasites, des prédateurs, on a parlé de la mésange. Ici, c'est le pinson des arbres, on l'a observé revenir plusieurs fois à la charge, pendant un jour qu'on travaillait sur un site, pour venir prélever des chenilles. Alors le pinson, évidemment, suivant les oiseaux, la période où ils sont insectivores, c'est pas forcément toute l'année, hein. C'est pas comme la mésange, mais le pinson, c'est seulement pendant la nidification, ce sera seulement au mois de mai-juin. Et puis, on a observé aussi des chenilles avec des petits œufs ici, vous voyez. Ce sont des œufs de taquinaire, ce sont des mouches, des petites mouches parasites qui vont pondre sur la chenille, sur les téguments de la chenille. Et l'asticot, quand il va éclore, va rentrer, pénétrer à l'intérieur de la chenille. C'est connu chez les lépidoptères. Et donc, c'est un parasite qui pourrait s'installer. Alors, malheureusement, on nous a envoyé la photo. Et puis ensuite, quand on nous a envoyé la chenille, elle n'était pas en bon état pour élever les parasites. Juste deux mots pour terminer, puis après on aura les questions, sur une application libre, gratuite, l'application Agir, qui est téléchargeable sur Apple Store et puis Google Play. Et donc cette application permet de connaître l'insecte, d'identifier, vous la connaissez bien apparemment, la pyrale, mais ça peut servir pour ceux qui sont dans des zones de front, de colonisation. Ça permet de connaître la biologie et puis de connaître les risques. Ça peut aider, c'est une application qui aide à la gestion, donc il y a des petites informations sur la gestion. Alors ça, c'est en cours de mise à jour régulière, évidemment. Et ça permet aussi, et surtout, de signaler la présence de l'insecte.

0: bien, hein, mais vous feriez, vous traiteriez et puis vous auriez tous les secteurs autour, parce que vous ne pourriez pas traiter 10 000 hectares, vous allez en traiter 1 000, 1 500 suivant vos moyens, ou jusqu'à 5 000 peut-être, et ensuite tout le tour ne sera pas traité, les papillons vont recoloniser la zone, et même les chenilles peut-être, qui auront tout défolié les zones à côté, vont arriver dans ces zones qui seront finalement des zones de survie pour les chenilles, puisqu'il y aura du feuillage vert, et elles vont se réimplanter dans ces zones traitées, et finalement, cela permettrait de maintenir l'espèce. Ce qu'on a observé en forêt, dans les zones forestières, très attaquées déjà depuis 2 années, ou même peut-être 3 années, à Saint-Vincent, la Commanderie par exemple, on s'est rendu compte que les papillons, ils deviennent, on en voit de plus en plus des très petits papillons, ou d'avoir ces tailles qu'on voit là. On a des papillons d'un centimètre quelque chose, vraiment des tout petits papillons qui sont des papillons de pyrale, bien formés, mais tout petits. On voit des chenilles aussi de plus en plus petites dans des zones où elles n'ont plus de nourriture, on se demande comment elles finissent leur cycle. Elles arrivent à le finir, mais elles sont beaucoup plus petites. On peut bien sûr se dire, et c'est même sûr, c'est connu chez les insectes, que c'est une période donc de fin, pas fin de règne, mais presque. Et donc on les revoit, elles repondent peut-être, mais progressivement il va y avoir de moins en moins d'œufs et puis des œufs, des bêtes moins fertiles, etc. Ce qu'on a observé aussi, on l'a dit tout à l'heure, c'est que dans les secteurs qui ont été très attaqués 2 dernières années, cette année, on voit les papillons sont montés un peu plus haut, donc les dégâts sont un peu plus haut en altitude. Puisqu'il y a des gradients ici avec le Vercors à côté, mais un petit peu moins en les zones qui étaient très attaquées l'année passée. Donc ça fait 2 années, 3 années, on peut espérer que la 4e année, 5e année, on en ait de moins en moins et que progressivement, dans ces secteurs-là, on soit en partie protégé de la pyrale. Voilà, donc il y a beaucoup de discussions à avoir, il y a toute une suite qui va être donnée maintenant et on répondra aussi à vos questions si on peut y répondre. Merci.
1: Merci beaucoup. Alors, juste un tout petit point rapide pour compléter ce que vous avez dit sur les régulateurs naturels. Je te laisse la parole, Benoît.
2: Oui, ben merci Manon. Merci Jean-Claude pour la qualité et la clarté de ta présentation. Ça va être dur pour moi d'essayer de mettre à niveau. Voilà, donc je suis Benoît Béton, chargé de mission biodiversité au parc du Vercors, et j'interviens parce que la pyrale du Buis fait partie de cette biodiversité, et on m'a demandé d'intervenir un peu plus spécifiquement sur les prédateurs, donc les régulateurs naturels. Donc Jean-Claude a déjà assez longuement parlé de l'avifaune, donc de ces oiseaux. Donc effectivement, les oiseaux sont typiquement pour certains, ont commencé déjà à consommer certaines pyrales, comme on voit aussi sur la partie droite des chauves-souris. Donc, j'espère qu'il n'y a pas de spécialistes de chauves-souris, mais je vais bluffer. On va dire qu'ici, c'est le molosse de Cestonie. J'espère que j'ai bon.
1: Hein ? C'est l'oreille à roux.
2: Ah, dommage. Bon, là, c'est les mésanges, et là, c'est le moineau. C'est plus facile. Donc voilà, ce sont des espèces pour lesquelles on a effectivement prouvé qu'elles consommaient de la pyrale du Buis. Donc on l'a dit, Jean-Claude l'a dit, hein, tout ce qui est insectes, les oiseaux vont plutôt consommer les chenilles et les chauves-souris, les papillons. Ceci dit, il y a certains oiseaux qui peuvent manger des papillons, comme je crois le gibier des chênes. Tout ça pour vous dire que si on constate une première consommation, on en est réellement aux premières phases et il ne faut pas encore arriver à conclure d'une appétence non intéressante pour ces espèces-là, mais plutôt considérer que c'est une ressource alimentaire nouvelle et il faut s'y habituer, il faut la reconnaître. Dans la nature, bien souvent, certaines espèces sont très liées à d'autres. Voilà, si on prend l'exemple de certains pollinisateurs qui vont polliniser spécialement certaines espèces, ils n'iront pas sur l'espèce voisine, ils iront principalement sur telle fleur. Et bien certains oiseaux, certaines chauves-souris sont spécialisées, vont consommer habituellement plutôt tel type de chenille, tel type d'insectes. La présence en quantité de pyrales a forcément intéressé certaines de ces espèces pour aller les consommer, les goûter, mais il faudra certainement un certain temps pour qu'ils s'y habituent. Voilà, je ne sais pas si certains d'entre vous sont entomophages, c'est comme ça qu'on dit, consommer des insectes.

0: Vous savez, on est soi-disant amené dans l'avenir à manger de plus en plus d'insectes si on veut avoir notre source protéine animale. Je ne vais pas aller jusque-là, mais pour ceux qui ont goûté, je pense qu'ils n'en sont pas encore habitués. C'est pareil pour ces oiseaux et ces chauves-souris. Avant de s'habituer, il faut une pratique. Il faut goûter, revenir, que ça devienne une habitude. Et quand ces habitudes seront prises, on peut certainement imaginer que les prochaines générations consommeront de plus grosses quantités de pyrales. Donc voilà, d'où l'intérêt de favoriser la présence de ces prédateurs. Donc Jean-Claude l'a dit, là on vous a montré différentes photos de nichoirs. Donc il y en a des spécifiques pour les chauves-souris, d'autres pour les mésanges, etc. Chacune ont leur spécificité. C'est vrai qu'elles ne sont pas là juste parce que celle-là elle est plus jolie que celle-là. Elles ont chacune leur intérêt en fonction de la cavité qui permet donc du coup certaines espèces d'y aller se nicher. Donc nous on incite assez fortement au développement de ce genre de nichoir sur le secteur qui malgré tout, si on considère ici ce secteur du Royan, est déjà extrêmement assez riche en termes de diversité d'espèces et ces oiseaux-là et ces chauves-souris sont extrêmement présents.
1: Merci Benoît. Je vous propose qu'on fasse un temps d'échange. Alors ça va être un peu compliqué avec tout ce monde, mais donc on a déjà recueilli sur vos petits papiers quelques questionnements en lien avec les deux interventions de Jean-Claude Martin et de Benoît Béton sur la biologie de l'espèce, sur comment elle peut évoluer, comment on peut lutter à la fois dans les jardins ou dans les milieux naturels. Si vous avez besoin de précision, il y a ma collègue Florence qui va vous faire passer un micro. On va recueillir quelques questions. Et voilà.
2: Bonjour, je me présente, Dominique Maderne. J'habite à Grenoble, mais j'ai une maison à Saint-Romain, donc je suis concerné par ce qui se passe dans le Vercors. Mais j'interviens aussi à titre secondaire parce que je suis en charge d'un programme de recherche sur l'évolution au CNRS. Donc je suis un scientifique et intéressé par tout ce que vous avez dit. J'ai pris des notes et je me suis renseigné et j'ai des commentaires à faire. Le premier concerne ce que vous avez dit sur l'observation du changement qui s'est produit donc dans la Drôme où vous avez observé des pyrales de plus petite taille. Est-ce que c'est une observation que vous avez faite sur les sites précédemment attaqués dans les années qui sont déroulées avant, donc dans les, en Alsace et autres? Est-ce qu'on suit vraiment, est-ce que vous pouvez suivre le changement de l'espèce?
3: Non, c'est juste une observation. Ça a été fait sur un site de Saint-Vincent-la-Commanderie qui a été très attaqué l'année dernière, et cette année, donc depuis 2 ans d'ailleurs, et cette année les papillons sont beaucoup plus petits, et on a vu ça dans les pièges, et c'est surprenant de voir ces petits papillons dans les pièges.
2: Mais comment savez-vous que c'est une pyrale? Est-ce que vous avez fait...
3: Non.
2: Parce qu'avec des tests génétiques ou des choses comme ça, vous pourriez le savoir.
3: On aurait pu. Alors, ce qu'on risque de faire par la suite, c'est de prendre quelques mesures et de faire un peu des stats là-dessus. Voir s'il y en a plusieurs, si c'est renouvelé. On a des collègues à l'INRA d'Orléans qui font de la génétique des POP et qui pourront nous dire si c'est la même espèce. Voilà. Mais c'est les premières observations. Sur les chenilles, on l'a vu aussi. Et puis, monsieur le maire d'Austin l'a vu aussi. Hein. C'est quelque chose qui a été observé. Mais ce n'est pas scientifique, mais c'est observé. C'est déjà un premier résultat.
2: Hein. D'accord. Parce que je suis d'accord avec vous sur le concept de l'explosion qui se passe en ce moment. Donc, on est confronté à une invasion et qu'il y aura une régulation par le manque de nourriture. Ça, c'est clair. En même temps, ce qui pose question, c'est la pyrale, mais les conséquences sur le buis. Donc, puisqu'il y a des années de recul, quelques années, on va dire 7 ans à la première invasion, qu'en est-il du taux de mortalité des buis qui ont été attaqués sur les années précédentes? Est-ce que vous avez pu, est-ce qu'il y a eu des études sérieuses qui ont été faites là-dessus, qui montrent un taux à l'hectare ou au nombre de buis de régénération de l'espèce?
3: On est désolé de vous répondre, il n'y a pas eu d'études là-dessus. Nous, personnellement, à l'INRA, on travaille sur la partie appliquée, Voilà. On est en contact, évidemment, comme on le fait aujourd'hui, avec pas mal de personnes qui sont concernées par le buis. Et donc, on se renseigne auprès d'équipes de recherche, comme le CABI en Suisse, et qui, eux, ont un peu plus de recul. Mais quand je leur ai demandé, ils répondent, comme on a répondu tout à l'heure pour les papillons petits, ils m'ont dit non, les buis ont bien redémarré, il n'y a pas de problème dans la forêt de je ne sais plus comment en Alsace. Et voilà, ça s'arrêtait là.
2: D'accord. Mais parce que, en fait, le problème qui va se poser, parce qu'on peut imaginer une suite quand on connaît un peu la biologie évolutive, c'est qu'il y a un autre phénomène qui est corrélé à la déforestation actuelle liée à la pyrale, c'est la sécheresse. Et les deux conjugués font que le taux de mortalité peut être vraiment très très fort. Et c'est en ce sens-là qu'il me semble qu'il faut diligenter une véritable étude scientifique faite par des professionnels de l'évolution,
3: bien sûr, pas moi,
2: bien que je me sente compétent dans ce domaine, mais ce n'est pas mon sujet de recherche. Il y a des laboratoires à Grenoble dont c'est la vocation, à Lyon aussi. C'est qu'il faut étudier sur des surfaces test dans différents endroits du Vercors ou d'ailleurs, et en fonction de l'altitude, ça peut-être que la personne qui est là pourra y répondre, il faut calculer le taux de mortalité, le taux de régénération, corrélé à l'humidité des sols, corrélé à tout un ensemble de paramètres, pour savoir qu'est-ce qui va se passer dans le futur. Parce que vraisemblablement, pour faire un raccourci, ce qui va se passer, c'est que l'équilibre qui va être atteint, il va être au détriment des buis qui vont disparaître en grande majorité sur les surfaces, on voit à Pontin-en-Royans. Et donc, la conséquence qu'il va y avoir, c'est le risque d'incendie majeur, parce qu'on aura un changement sur les sols et sur la population des arbres qui vivent à cet endroit-là.
3: Bon, voilà. Je réponds juste pour l'étude, et puis après pour les conséquences sur le sol, je passerai ça à mes collègues. Pour l'étude, donc nous on est chargé en tant qu'INRA, PACA, chargé sur la partie appliquée. Par contre, on a de plus en plus d'équipes de recherche qui se sentent concernées par le buis et par la pyrale du buis. Et donc, il y a les collègues de l'INRA d'Orléans qui, eux, commencent à développer des projets. Il y a une thèse qui est lancée là-dessus. Excusez-moi, je vais à la gorge. Voilà, donc, il y a des études qui vont être faites. Mais il y a le département de santé des forêts aussi qui va démarrer toute une campagne de relevés réguliers. Donc, on aura des observations sur les taux de colonisation, sur les niveaux, sur les voilà. Exactement. Exactement. Mais je vous ai dit au départ, donc nous, on n'était pas forcément en milieu naturel, on était plus dans la partie appelée espace vert. Je vous passe la parole.
1: Du coup, votre remarque, je vous coupe juste, votre remarque, elle est très pertinente, évidemment. Elle est plus en lien avec le deuxième temps de présentation. Donc on la garde pour après, mais les personnes présentes de François Véron et Gilles Demoulin essaieront de compléter les informations fournies par Jean-Claude Martin après. Voilà. Est-ce qu'on peut revenir sur des questionnements plus liés à la pyrale, à sa biologie, à des moyens de lutte éventuels ?
4: Oui, j'ai une question qui est peut-être très bête. J'habite à Saint-Jean-en-Royan et dans mon jardin, il y a, mettons, 4 très gros buis qui sont complètement morts. Et il y a 2 ou 3 buis à côté très gros aussi, dont un qui est entrelacé avec un buis mort et qui est entièrement vert. Et du coup, je me suis demandé, est-ce qu'on pourrait pas imaginer que les buis se défendent tout seuls, quoi, avec une molécule chimique qui produirait, qui ferait que certains ne seraient pas attaqués? Est-ce que vous avez envisagé ça?
3: Je crois qu'on va passer le micro. La réponse est difficile aussi, bien entendu, qu'il va y avoir des phénomènes de résistance, et puis il peut y avoir une autre provenance du buis. Je ne sais pas si c'est la même espèce, déjà, si c'est du sempervirens, les deux. Oui, est-ce que c'est la même provenance? Peut-être qu'ils viennent d'une autre provenance, et on sait que dans les provenances, il peut y avoir des différences génétiques.
4: C'est des buis du Vercors, hein.
3: C'est tout du buis du Vercors.
4: Ouais. C'est pour ça, est-ce que ça vaudrait le coup pour vous qu'on coupe un peu de ces buis, qu'on vous les donne, quoi, pour que vous les regardiez?
3: C'est plus complexe, hein. Oui, ils sont plus complexes, là. Hein. Mais c'est vrai que c'est des phénomènes qui sont intéressants.
1: Peut-être que je vais évoquer les questions qu'on nous a passées par papier. Donc il y a une question sur la capacité de supporter l'hiver par la pyrale. Je fais un tir groupé, ce sera peut-être plus simple. Pourquoi est-ce qu'on n'interdit pas de nourrir les oiseaux, par exemple? Comment fonctionnent les traitements avec les micro-guêpes? Vous avez déjà répondu un petit peu à la question, mais sur la réflexion et les études sur les trichogrammes. Voilà. Et est-ce que le traitement au bacillus dont vous avez parlé aussi sur les petits espaces qui est relativement efficace, on l'a constaté cet après-midi à Choranche, qui est bien efficace, Est-ce qu'elle est sélective, pas sélective? Est-ce que, quels impacts ça peut avoir sur les papillons? Sur les autres espèces de papillons, pardon.
3: Oui, alors le bacillus, je l'ai dit tout à l'heure, le bacillus thuringiensis a un impact sur toutes les chenilles. C'est toutes les chenilles qui vont mourir. Hein. Par contre, c'est pendant une période très courte, de 8 jours. Si on traite que les buis, il y a peu de chenilles sur les buis. On le sait, on l'a vu et on le connaît. À part la pyrale, c'est une des rares espèces. Hein. Donc, si on traite vraiment que les buis, on va cibler sur les buis la pyrale. Par contre, si on traite avec des moyens aériens ou avec, un pulvérisateur à grande échelle, hein, comment ça s'appelle, les turbines, avec une turbine, évidemment, on va pouvoir traiter à 100 mètres, 50 mètres. Là, on va tuer d'autres espèces. Hein. Voilà. Sinon, alors le bacillus thuringiensis a été homologué en France en 1972 et depuis il y a eu beaucoup d'études qui ont été faites et le bacillus n'a pas d'impact sur les, n'a pas d'incidence sur les abeilles, ça c'est clair, ça a été dit, c'est écrit et ça a été. C'est marqué quoi sur la boîte? Non mais c'est pas le bacillus thuringiensis alors. Alors c'est. Alors, suivant la marque, alors il faut toujours être prudent parce que évidemment il y a pas mal de marques différentes. Suivant la marque, peut-être qu'il y a un support qui est toxique pour les abeilles ou qui est, je sais pas. Ou alors il se protège totalement pour pas avoir d'ennui, hein, je sais pas. Normalement, il a aucune incidence. Le bacillus lui-même.
4: Oh pardon. Oui. C'est à cause de cette mention sur la boîte. Nous avons un petit terrain de 3 hectares et nous avons des abeilles et nous avons décidé de traiter pas avec cette bacille, par contre avec le purin de fougère qui a eu, nous avons traité 2 fois 125 litres avec un atomiseur et il y a quand même un certain résultat. Donc, nous n'avons pas constaté des chenilles qui sont devenues plus grandes, par contre, des petites larves. Donc, si je viens à ça, je vous demande également, est-ce que vous connaissez Madame Jeanne-Emma Gracier, qui a un château de Vivennes, dans les Pyrénées-Atlantiques? Et elle traite avec une isothérapie. Que pensez-vous de ça?
3: Alors, je ne connais pas cette dame. L'isothérapie, je ne sais pas s'il faut y croire ou si c'est démontré. Déjà, qu'est-ce que l'isothérapie par rapport à... Quel produit est utilisé à petite dose dans l'isothérapie contre la pyrale du buis? Vous le savez?
5: Prenez le micro, s'il vous plaît, pour pouvoir vous exprimer, que tout le monde entende. Voilà.
1: Et juste pour une petite définition...
6: Merci. Alors, je voulais préciser que l'isothérapie existe depuis fort longtemps en France, mais elle est interdite, l'utilisation, alors qu'elle est autorisée partout ailleurs en Europe, notamment en médecine. Que madame... L'isothérapie, c'est une méthode homéopathique qui consiste à traiter en quelque sorte le mal par le mal. Vous souffrez de, par exemple, de calculs à la vésicule. Les pharmaciens pourront vous préparer, vous faire des préparations qui vont vous guérir. En matière de prévention pour la pyrale, on peut faire des préparations homéopathiques à partir de pyrales entières et à partir également de buis qui ont été attaqués. Ce sont des dilutions almaciennes qui ont fait leurs preuves, qui sont utilisées depuis quelques années, notamment donc par Madame Gracier. Alors, ce que je voulais vous dire également, c'est que cette dame qui est une pharmacienne spécialisée en homéopathie met fortement en question l'usage du bacille de Thuringe, disant qu'il est dangereux pour l'homme.
7: Fin de cette première partie autour de cette conférence concernant la pyrale du buis à Pantin-Royan. C'était le 4 octobre 2016. On retrouve pour notre deuxième partie du grenier à son de cette semaine la suite et la fin de cette conférence captée par Jade.

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1: Samedi 29 août, toute la matinée a eu lieu le forum des associations à Saint-Jean-en-Royan. Ce forum, organisé par la communauté de communes Royan-Vercors, a réuni une quarantaine d'associations de notre territoire. Radio Royan-Vercors était présent avec son studio mobile et a eu l'occasion de donner la parole à différentes associations pour leurs actualités de rentrée.
2: Eh bien, nous retrouvons maintenant Romain Ribeiro, qui est guide naturaliste pour Enquête de Nature, donc sa micro-entreprise. Bonjour Romain.
3: Bonjour.
2: Romain, donc toi tu organises des sorties sur le territoire principalement du Royan, c'est ça, des sorties en nature?
3: Voilà, des sorties animations sur le territoire pour parler un peu du vivant et de la nature qui entoure tout ça.
2: Et alors, est-ce que cette année, avec ces températures vraiment particulières qu'on a connues et ces épisodes de canicule, ton activité a été impactée?
3: Alors oui, cette année on en parle beaucoup, hein. En fait, ce qui a fait beaucoup de mal, c'est qu'on a subi de la sécheresse de manière très précoce cette année à partir de mi-mai. Voilà, on n'avait pas eu ça d'habitude, alors que c'est une période où généralement on bénéficie d'un maximum de pluie et de fraîcheur pour bien préparer la saison estivale justement. Et là, ça a été tout le contraire. Donc, au niveau de mon activité, au contraire, du coup, les gens naturellement étaient plus demandeurs et curieux d'avoir des petites promenades au frais et, si possible, découvrir et observer un peu les animaux sauvages et leurs indices. Après, d'un point de vue naturaliste, pour avoir étudié le terrain durant cette saison, on observait beaucoup de changements. Pas forcément auprès des animaux les plus connus, comme la grande faune, tout ce qui est rapace, les cerfs, les loups, etc. C'était plutôt au niveau de la microfaune qui a été impactée, donc tout ce qui est amphibiens, insectes, les petits oiseaux, qui ont un métabolisme rapide et du coup qui ont besoin d'avoir un maximum de conditions favorables en fait pour leur survie et le développement des jeunes, en ont pas forcément bénéficié parce qu'il y a eu un énorme manque de ressources alimentaires et surtout au niveau de l'eau. Parce que le Vercors, on oublie trop souvent que oui, le massif est magnifique, mais c'est un massif karstique. Donc comme il est fait de calcaire, le sol est extrêmement fissuré et l'eau peine à rester en surface. Donc dès qu'il commence à sécher très vite, ben voilà, on en subit les frais et cette année ça a été dramatique. Ouais.
2: Oui, on manque d'eau en fait très, très rapidement du coup à cause de cette particularité.
3: Très rapidement
2: karstique.
3: Et le sol sèche à un tel point que même avec de lourdes précipitations sur plusieurs heures voire plusieurs nuits, c'est pas suffisant encore pour que le sol soit complètement hermétique à retenir l'eau en fait. C'est ce qu'on a eu là en fin août. On a recommencé à avoir quelques précipitations. Donc ça nous a permis de faire des relevés de points d'eau en forêt, hein, les points d'eau naturels qu'on appelle des souilles ou des gouillas, bah, ils sont tous secs encore. Ils sont tous secs. J'ai jamais vu la forêt dans cet état. Autant on parle de la faune, des animaux sauvages, quand on parle du milieu et de la flore qui la compose. Je pense que tout le monde a vu un petit peu dans le Royan la couleur de la forêt depuis mi-juillet quand même, où les feuillus sont en tel stress hydrique qu'ils sont obligés de libérer leurs feuilles pour pouvoir survivre.
2: Donc mais des feuilles au sol, en fait, depuis très longtemps, comme si on était déjà presque en automne.
3: Comme si on était projeté en début novembre. Donc si ces étés s'enchaînent à répétition, ça risque de vraiment modifier la forêt très rapidement, et rapidement au point qu'elle n'aura pas forcément la capacité de se régénérer de manière saine. Donc voilà, ça c'est notre principale préoccupation. Du coup, c'est plutôt le milieu et ensuite les espèces qu'il compose. Et puis bien sûr, les feux, hein, les feux qui sont plus que jamais possibles maintenant. Voilà, il faut être vigilant et se dire que tout est possible n'importe où, malheureusement.
2: Est-ce que tu fais de la prévention là-dessus, sur la question des feux, auprès du public qui t'accompagne?
3: Alors, suite à ces problématiques qu'on subit depuis 4 mois, j'ai énormément orienté et adapté mon discours et mon format lors des encadrements de groupe, donc notamment pour faire beaucoup de prévention, que les gens prennent conscience que oui, c'est des montagnes naturelles, c'est des vastes espaces, etc., mais ça reste fragile, ils sont partagés par un grand nombre de personnes, et que chaque personne à son niveau peut avoir un impact aussi positif que négatif. Donc à ce moment-là, autant donner des clés, des éléments, pour pouvoir apprécier ces milieux et limiter son impact au vu des conditions des plus fragiles.
2: Et quand tu parlais donc de l'impact notamment donc sur la faune, comment est-ce que tu vois ça en fait? C'est tout simplement des espèces qui sont moins présentes autour de nous?
3: Alors concrètement, très peu de déplacements. On voit que beaucoup d'animaux ont adopté une stratégie de survie où ils limitent leurs dépenses énergétiques en se déplaçant peu pour pouvoir profiter de leurs réserves. Beaucoup de mortalité chez les jeunes, ça a été observé chez les oiseaux, notamment les petits passereaux, hein, tout ce qui est mésanges, roitelets, pinsons des arbres, etc. Pour les rapaces, ça n'a pas changé grand-chose parce qu'il y a tellement de falaises qu'ils arrivent à trouver des aires assez exposées à l'ombre dans des bonnes conditions. Mais voilà, et puis encore une fois, un sol très sec avec des points d'eau qui ont séché très très vite dans la saison. Donc avec des batraciens qui ne sont pas arrivés au bout de leur cycle de reproduction en fait. Hein.
2: Oui, c'est ça, les animaux ont manqué d'eau, en fait, très clairement.
3: Ah oui, oui, complètement. Mmh. Hein. Après, encore une fois, voilà, la grande faune, pour l'instant, s'est adaptée. On n'a pas observé plus de mortalité ou plus de jeunes absents chez les cervidés, par exemple. Il y a autant de faim que d'habitude. Un grand cerf de 200 kilos, voilà, il a des réserves de graisse et puis de calories en général. Donc, il peut tenir des semaines comme ça dans des conditions vraiment compliquées. Hein. C'est un animal qu'on peut trouver dans le sud de l'Espagne, dans des plaines complètement arides. Donc, voilà, ici, il s'adaptera. Il n'aura pas le choix, de toute façon. Par contre, il faut s'attendre à ce qu'il soit moins gros. Parce que moins de ressources alimentaires, des conditions de vie plus difficiles. Donc, en général, ça entraîne une forme d'atrophie physique, en fait. Petit à petit, on devient moins gros, quoi.
2: Oui, c'est des choses qu'on pourra constater sans doute dans les années qui viennent. C'est vrai que pour l'instant, on en est un petit peu au début de ces changements. C'est progressif, en tout cas, pour l'instant. Mais ça va sans doute s'accélérer. Donc, c'est vrai que c'est des changements qu'on risque de constater
3: complètement
2: tous sur le territoire. Et tu disais, par contre, donc, au niveau de la fréquentation, pour l'instant, c'est plutôt bénéfique, quelque part, pour toi, dans le sens où les gens cherchent, en fait, à se retrouver eh bien, dans la forêt, parce que ça reste un des derniers lieux un peu frais quand il fait vraiment très chaud partout ailleurs.
3: Complètement. Bah, naturellement, il y a un intérêt croissant envers le vivant, la nature, etc. Donc, vu les conditions et la manière dont on en a parlé cet été, ça rend les gens encore plus curieux de découvrir tout ça. Donc, oui, ça a bien fonctionné. Ça a permis des échanges très enrichissants aussi. Et comme on disait tout à l'heure, beaucoup de sensibilisation. Et c'est quelque chose de vraiment important parce que l'idée dans le Vercors, c'est de s'articuler sous une forme, d'avoir une cohérence de territoire. Voilà, moi, en tant qu'indépendant, essayer d'avoir un discours commun avec l'équipe du parc, avec les gardes,

0: On a tendance à l'oublier parce que c'est près de chez nous. Et voilà, faut vraiment être conscient de ça et savoir l'apprécier à sa juste valeur.
1: Et donc en cette rentrée 2026, Romain, tu proposes donc toujours des sorties. Est-ce que c'est des sorties que tu proposes toute l'année ?
0: Alors c'est des sorties que je propose toute l'année, sachant que chaque saison va influencer un peu les thématiques parce que l'activité animale évolue au fil de ces saisons-là. Donc là, il y a un grand événement qui est aussi fascinant que problématique, on va dire, qui va pas tarder à arriver, c'est le Brame du Cerf. Alors cette année, c'est la première fois que j'ai décidé de ne plus proposer aucune activité autour du Brame du Cerf, du fait des polémiques à répétition qu'on observe chaque année. Donc c'est aussi une manière de montrer, voilà, que si certaines choses ne sont pas mises en place, pour l'instant, je ne me sens pas de pouvoir renouveler un petit peu tout ça. Mais oui, donc il y a le Brame du Cerf qui est prévu.
1: Et simplement, est-ce que tu peux nous détailler un petit peu ces polémiques ?
0: Ces polémiques, ouais. Donc le Brame du Cerf, pour comprendre, c'est la période de rut chez l'espèce Cerelaf, donc la période de reproduction, où le mâle va émettre des cris pendant plus d'un mois, constituer un harem de biches pour chercher à se reproduire avec elle. Ça, c'est dans les grandes lignes, parce que c'est beaucoup plus précis et détaillé que ça, en réalité. Donc, de ce fait, on parle d'un animal qui est énorme, qui est magnifique, qu'on voit jamais, et qui, d'un coup, pendant quelques jours, va devenir hyper démonstratif, avec des grandes vocalises, et avec du comportement varié, en plus. Donc, c'est très intéressant à observer. Et de ce fait, c'est devenu victime de son succès, parce que c'est un sujet qui est devenu très populaire.
1: Oui, c'est du grand spectacle, quelque part, de la nature.
0: Un grand spectacle qui a été communiqué d'une manière qui n'est pas forcément la plus cohérente, on va dire, quand on veut profiter un petit peu de cet événement. Donc Internet, les réseaux sociaux, voilà, ont largement contribué à tout ça. Et aujourd'hui, on se retrouve avec une énorme influence de personnes qui sont présentes sur le plateau, une majorité qui est plutôt respectueuse, hein, et discrète. Mais voilà, on a tellement de personnes présentes que ça a quand même un impact. Et il suffit d'un groupe isolé qui vont partir après les animaux pour perturber tout le déroulement qui s'est passé durant une soirée de reproduction, quoi. Parce que ce qu'il faut savoir quand même, hein, pour parler un peu de la sensibilité de ce sujet, c'est que le mâle qui est très expressif, lui, peut se reproduire plusieurs fois par jour pendant 2 mois. La biche, c'est tout le contraire. C'est ce qui pousse le mâle à avoir ce métabolisme. C'est que la biche va être féconde seulement 24 à 36 heures par an. Donc la fenêtre étant très fermée, ça va obliger le cerf à constituer un harem important pour qu'il puisse profiter d'une occasion régulière de se reproduire. Donc si on vient perturber ces quelques heures de soirée où il y aurait une occasion de reproduction, bah ça peut compromettre pas l'avenir de l'espèce, mais voilà, au moins un cycle qui aurait pu se passer différemment dans la soirée.
1: Et donc, si tu as arrêté ces sorties, c'est pour donc diminuer quelque part, peut-être, pour exprimer ton désaccord du coup avec ces comportements, j'imagine. Mais est-ce que c'est pas un moyen aussi pour toi de faire de la pédagogie justement et de la sensibilisation ?
0: Complètement. Alors, ce n'est pas parce que je n'encadre plus pendant le Brame que je serai pas actif. Au contraire, j'y serai tous les jours personnellement. Et à côté de ça, je vais faire beaucoup de communication préventive à mon petit niveau, hein, bien sûr. Et puis, toujours pareil, en lien étroit avec les gardes et les services de l'État qui seront aussi présents durant ce moment sensible. Donc, l'idée, c'est ça, en fait. C'est de montrer que, évidemment, on peut pas empêcher les gens d'y aller. Et au contraire, s'il y a un intérêt, c'est même positif, en fait, à exploiter. Donc, à nous, après, d'être conscients de quelle manière on peut adapter ça à notre territoire. Parce que oui, il y a de plus en plus de monde, mais pendant ce temps, la montagne, on ne peut pas l'agrandir. Donc comment on fait ? Ben voilà, on réfléchit à des solutions et on essaye d'éduquer au maximum sur le terrain et en amont. Parce que si les gens viennent ici, c'est qu'ils ont eu l'information de ce qui se passe et où. Donc la formation est vraiment déterminante aussi dans l'attitude que le public va avoir sur le terrain, quoi.
1: Et alors peut-être que tu pourras revenir en parler en détail au micro à Radio Royan-Vercors, mais en attendant, quels seraient les principaux conseils que tu peux donner aux gens qui aimeraient quand même profiter de ce spectacle du Brame du Cerf, mais tout en respectant la nature ?
0: Bah, pour moi, le premier conseil, c'est pas tellement un conseil, c'est un état d'esprit à adopter. Faut pas oublier que c'est un animal sauvage durant sa période de reproduction, donc il faut accepter l'échec. Et l'échec se traduit pas forcément par la manière dont on l'entend, hein. On peut simplement se balader à proximité sur un endroit qui est encadré, près d'un chemin, d'un observatoire, profiter de son écoute, parce que c'est une ambiance incroyable, hein, avec la transition entre l'été et l'automne en plus. Et rien que ça, déjà, ça peut faire vivre des beaux moments. Mais ça demande préparation, discrétion et respect, surtout. Donc si on veut aller un peu plus loin et pratiquer l'affût, là, c'est encore une autre technique, une autre méthode. Ça demande beaucoup plus de temps en amont et voilà, c'est beaucoup plus sensible parce que là, on va pénétrer des zones qui sont celles des animaux. Donc, dans un premier temps, l'idéal, c'est de rester près des chemins, des observatoires, avec une bonne paire de jumelles Ça n'empêche pas de faire des observations à distance, et souvent elles sont de qualité, parce que l'animal n'étant pas dérangé à distance, on peut le voir se comporter.

0: de manière naturelle et l'entendre en plus. Donc c'est super.
1: Donc pas de sortie Brame du Cerf avec Enquête de Nature cet automne, mais tu disais que tu allais proposer d'autres sorties ?
0: Je vais proposer d'autres sorties, mais ce sera pas avant les vacances de la Toussaint. Quelque chose autour du pistage et des traces de loups, bien sûr, parce qu'on peut en parler toute l'année de ces sujets-là.
1: D'accord, et bien merci beaucoup Romain donc, pour ton avis sur tous ces sujets d'actualité en lien avec notre territoire. Et donc je rappelle que tu es guide naturaliste donc pour Enquête de Nature, ta micro-entreprise, et que tu proposes des sorties donc, sur le territoire du Royan, du Vercors en général.
0: Tout à fait, bienvenue et merci à vous.
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3: Bonjour et bienvenue en direct sur les ondes de Radio Royan Vercors 93 FM. Aujourd'hui, nous avons le plaisir d'accueillir Sam, qui fait partie du collectif Espèces d'Espace, qui se trouve à Autran-Méaude. Bonjour Sam.
4: Bonjour.
3: Et donc aujourd'hui, donc t'es venu, t'es descendu à vélo d'ailleurs, t'as descendu les gorges de la Bourne pour arriver jusqu'ici. Et tu vas nous parler d'un événement que vous organisez le 12 septembre à Méaudre, une kermesse, la 4e édition, qui s'appelle la kermesse Passage. Et tu vas aussi en profiter donc pour nous présenter ce petit collectif. Donc cette émission, c'est le même format que d'habitude. Vous aurez l'occasion de la réécouter sur nos ondes demain soir et samedi midi. Et puis, dès que ça sera monté, on la mettra en ligne sur notre site internet radioroyan.fr. Et alors, pour commencer, donc, on va parler de ce collectif Espèces d'Espace, donc, qui est basé à Autran-Méaudre. C'est un lieu et une association. Alors Sam, donc, tu en fais partie. Est-ce que tu peux nous parler déjà comment est-ce qu'il est né, ce collectif, puisqu'on n'en a encore jamais parlé sur les ondes de Radio Royan Vercors?
4: Oui, alors Espèces d'Espace, ça a été créé il y a 3 ans. Et l'idée au départ, c'était vraiment d'avoir des espaces de travail accessibles, parce qu'on est quand même sur un territoire où il n'y a pas beaucoup d'espace et où l'immobilier est assez cher. Et donc on loue une maison à un propriétaire privé qui nous fait quand même un prix. Et ça nous permet d'avoir des ateliers pas très chers. L'idée, c'est qu'on fait aussi des tarifs solidaires pour permettre aux personnes de se lancer. Là, actuellement, on est 7 résidents dans l'association. Il y a Nico qui est photographe, il y a 2 céramistes, Juliette et Charlotte, Cécile qui est designeuse, il y a une journaliste indépendante aussi, Noémie, Camille qui est doctorante au parc, et puis moi qui fais de la linogravure, de la sérigraphie et puis du graphisme.
3: Et donc il y a quelque chose qui vous relie dans ce que je comprends là, c'est la question de la pratique artistique. Est-ce que donc... Donc, vous mutualisez donc cet espace, donc qui est cette grande maison. Et est-ce que vous mutualisez aussi des outils, des conseils, ce que c'est que d'être artiste en milieu rural aussi peut-être?
4: Pour l'instant, j'avoue qu'on n'a pas pu partager tout ça, mais c'est l'idée. Hein. Donc on partage quand même un espace. On essaye surtout de partager des moments sympas ensemble. Et il commence à y avoir des petites envies de faire des collabs. Donc ça, c'est chouette. Et puis on crée aussi des événements ensemble. Donc on passe déjà beaucoup de temps ensemble. Donc voilà.
3: Et donc ce lieu, il est sur la place du village. Et donc il y a une association qui s'est formée autour du lieu. Donc Espèces d'Espace, déjà le nom. Est-ce que tu peux nous raconter comment vous avez choisi ce nom qui fait référence, je pense que tout le monde le connaît, ce livre de Georges Perec?
4: Oui. Eh bien, avant d'être à Méaudre, moi j'ai beaucoup travaillé sur les lieux, les collectifs, les tiers-lieux. Je travaillais à Cap-Béria et donc j'avais déjà eu, à Grenoble du coup, j'avais déjà eu cette expérience des lieux, j'ai eu l'occasion de lire beaucoup de choses. Et puis il y avait ce livre Espèces d'Espace, qui est un livre qui questionne les lieux et en même temps, Perec, qui fait partie de l'Oulipo, c'est quelqu'un qui travaille sur la langue, qui aime les jeux de mots, et à Espèces d'Espace, on adore ça. Donc en fait, c'était une évidence, ce titre. Voilà. Alors les gens ont du mal à le dire, ils disent Espèce d'Espèce, c'est pas grave.
3: Ça permet d'ouvrir une discussion.
4: C'est ça.
3: Et du coup, donc Espèces d'Espace, cette association, qu'est-ce que vous organisez? Donc on a compris que vous aviez un atelier collectif, hein, vous louez ce lieu, ouais. Mais depuis, je dirais, quelques mois, années, on voit de plus en plus d'événements passer. Des choses plus ponctuelles, des choses régulières. Est-ce que tu peux nous en parler ?
4: Ouais. Eh ben, y a des petites rencontres qui se passent sur le lieu, surtout que depuis quelques mois, on est ERP, donc on peut officiellement accueillir du public. On organise des petites expositions. Là, on avait une expo sur les agricultrices de la ferme du Châtelard, qui est une ferme qui est juste à côté de chez nous. L'idée, c'est vraiment de créer du lien avec les habitants et habitantes du village. On a eu des petites soirées là tout l'été qu'on appelle les Voltées dans notre jardin. Et puis, en parallèle de ça, on organise des plus gros événements hors les murs. Et on a différents types d'événements. On organise notamment la Vélorution. Ça fait 3 ans qu'on fait ça. On organise des soirées boom boom, dont l'idée est de remettre vraiment la danse au centre, un peu dans l'esprit des balles de village. Et puis il y a cette fameuse kermesse passage pour la 4e année.
3: Ouais, donc il y a quand même une grande diversité et j'ai l'impression qu'il y a cette notion de convivialité et de créer du lien aussi dans tous les événements que vous proposez. Est-ce que ça c'est quelque chose que vous aviez besoin de retrouver en arrivant sur le territoire ? Ou est-ce que c'était déjà présent ? Est-ce que vous venez en complément d'autres choses ?
4: Ouais, je pense qu'on vient quand même en complément d'autres choses parce qu'il se passe beaucoup de choses sur le plateau. Et je pense que justement l'idée c'est vraiment de faire ensemble et pas de venir en concurrence. Donc nous on essaye vraiment déjà de faire attention à ce qui se passe et pas créer des événements en même temps que d'autres, que les copains et tout ça. Et nous, on a eu envie de faire des événements qui nous ressemblaient. Au départ, on n'était pas forcément une association, je sais pas, estampillée féministe, queer, etc. Mais il se trouve qu'on s'est un peu reconnus, enfin, dans ces valeurs-là. Et finalement, nos événements portent aussi ces valeurs-là. Mais ça vient quand même en complément et on fait tous nos événements en partenariat avec d'autres associations. Là par exemple, enfin cette année, on va bosser pour Boom Boom là, à Halloween avec les associations de parents d'élèves. Et l'idée c'est toujours de faire des partenariats voilà.
3: Et ce qui vous permet aussi de rencontrer d'autres personnes et peut-être de faire venir aussi d'autres personnes à vos événements qui ne seraient pas votre public premier, quoi.
4: C'est ça. Et bah, surtout qu'au départ, justement, avec le nom, avec aussi certains événements qu'on propose autour de bouquins, on s'éloigne d'un certain type de public. Et du coup, on essaye quand même de faire autrement maintenant, d'où aussi l'expo sur l'agriculture. Là, le fait de bosser aussi avec le foyer de ski de fond pour faire aussi des liens entre culture et sport. Enfin, l'idée, c'est vraiment de sortir. Enfin, nous, on a vraiment envie d'être dans l'ouverture. On n'a pas envie de se focaliser sur notre public. Enfin, et même en organisant des choses queer, on a eu des personnes qui nous ont dit « Mais du coup, nous, on n'a pas le droit de venir. » Et du coup, ce n'est pas du tout l'idée. Enfin, nous, on pense que tout le monde peut venir, tout le monde doit venir. Et c'est ça aussi, espèce d'espace. Même si c'est des ateliers d'artistes où on travaille, l'idée, c'est que le rez-de-chaussée soit tout le temps ouvert et que les gens peuvent venir comme ça, boire un café ou même se poser dans un canapé et proposer des choses en fait. Voilà, par exemple, là, il y a une chorale depuis plus d'un an qui vient répéter tous les mercredis soirs. Et puis, il va y avoir aussi des ateliers périscolaires maintenant tous les jeudis et les lundis, je crois aussi. Donc, il y a de plus en plus de croisements, il y a de plus en plus de publics qui se croisent, de publics différents et aussi de tous âges. Parce que ça, c'est aussi important pour nous, le côté intergénérationnel.
3: Trop chouette. Et c'est une des seules fois d'ailleurs où Radio Royan Vercors est venue. C'était en 2024, en novembre. On avait enregistré une table ronde qui avait eu lieu chez vous. Ça s'appelait Ruralité Queer. C'était organisé par Villa Glovette. Et moi, je me souviens, du coup, j'étais à la technique. Et je me souviens que dans le public, justement, il y avait ce côté intergénérationnel et que même les sujets queer qui pourraient paraître être des sujets voilà, qui concernent une petite frange de la population dans le Royan et dans le Vercors, et bien en fait, on en parle peu. C'était un des premiers événements, moi, que j'avais trouvé en arrivant dans le coin. Et c'était chouette de voir qu'il y avait des personnes âgées qui étaient curieuses, qui voulaient aussi ouvrir ce sujet-là, quoi. Et je trouve ça chouette parce que c'est encore des sujets et des lieux qui manquent à la fois dans le Royan et Vercors Sud, je le sais aussi. Vercors Nord, je le connais moins, mais j'ai l'impression qu'il manque aussi d'espaces de rencontres et aussi d'alliés, enfin d'espaces pour en discuter, quoi.
4: Oui, et en fait, là, on l'a vu avec quand on a organisé la dernière Vélorution, on a proposé à différents partenaires de proposer des choses, et notamment le cinéma Le Clap. Et en fait, spontanément, on nous a proposé de diffuser Pédale Rurale, qui n'a pas trop de rapport avec le vélo, finalement, mis à part le titre, et voilà. Mais la personne qui programmait nous a dit, en fait, ça a fait sens avec votre espace. Et donc, du coup, on se dit que ça commence à fonctionner, parce que parce que c'est chouette que ça vienne des partenaires et même pas de nous. Et puis pareil, à la fin de la séance, y a une jeune qui est venue nous parler en disant qu'elle était très touchée de pouvoir voir ça dans son village, et donc on se dit que c'est quand même utile, et on a envie de développer ça justement, en tout cas, enfin, de faire d'espace un lieu où les gens se sentent ok de pousser la porte pour venir parler de ces problématiques, enfin, de ces sujets en tout cas.
3: Ouais, et on a aussi eu l'occasion de diffuser Pédale Rurale avec Radio Royan-Vercors, parce qu'on a lancé un cycle sur les ruralités queer, et c'est vrai que nous aussi on a eu énormément de monde qui sont venus, et ça témoigne du manque à la fois d'espace, à la fois d'écoute et de contenu qu'on peut retrouver dans nos lieux, dans nos différents territoires, et ça me permet de faire un bond parce que là on est dans le Royan, Autran mais Haute, ça peut paraître loin, il y a toutes ces gorges de la Borne à traverser, mais en fait vous, j'ai l'impression que vous êtes finalement un peu à l'intersection du Vercors Nord, Vercors Sud, Royan, Grenoble. Est-ce que ça vous arrivez à le retrouver un peu dans vos publics? Est-ce que c'est quelque chose que vous aimeriez davantage augmenter, peut-être cette question de la croisement des territoires?
4: Encore une fois, nous on adore vraiment les croisements, enfin, les frottements, on a vraiment envie qu'il y ait plein de monde qui se rencontre. Pour l'instant on n'a pas tant de personnes qui viennent du Royan, j'ai l'impression, enfin ça arrive mais c'est 2-3 personnes de temps en temps, et il faut venir, c'est pas loin, moi je suis venue à vélo, c'est à côté, et la route est belle.
3: La route est magnifique et il y a plein de balades en plus à faire là-haut, ça nous permet de changer un peu d'horizon. Et donc on parlait des différents événements que vous organisez, donc tu nous parlais de ces booms qui ont eu lieu tout l'été, là il y en a eu plein cet été. Ouais. Est-ce que tu peux nous faire un petit bilan de la saison?
4: Ouais, alors du coup les Voltées, c'est vraiment des petites rencontres dans le jardin autour d'une proposition musicale. Et qu'est-ce qu'on a fait? On a fait tellement de choses. Il y a eu par exemple des reprises au violon voix de chansons d'Anne Sylvestre. Il y a eu un groupe de Maloya qui était en tournée, là c'était vraiment chouette. Je sais même plus ce qu'il y a eu, c'est tellement. Il y a Dr No en DJ. Il y a eu aussi un groupe, des locaux. L'idée, c'est aussi de proposer aux personnes qui font de la musique chez nous de se produire. Donc là, il y a eu Adrien, qui est un voisin et maintenant qui est bénévole d'ailleurs de l'association, qui fait son premier concert. C'était vraiment très beau, plutôt de la folk. Et c'était chouette. Ça nous permet aussi de faire venir des touristes. Et puis, ça permet aussi de faire vivre un petit peu l'association, même si on gagne pas beaucoup d'argent sur ces soirées. Ça permet aussi de rentrer un petit peu d'argent pour permettre justement après l'organisation de plus gros événements. Et ça permet de gagner des adhérents et de faire connaître le lieu. Et en plus, là, on a notre espace qui est assez petit. Et le propriétaire nous a donné accès à un autre espace. Donc, c'est écuries, que nous, on appelle les écuiries, du coup. Et donc on a augmenté notre espace, donc c'était chouette, on a pu danser encore plus.
3: Trop chouette. Et justement au niveau de l'asso, est-ce que tu peux nous parler un peu, donc là au tout début de l'interview on a parlé des membres qui ont un atelier, mais pour avoir un ordre d'idée, combien est-ce que vous avez de bénévoles ou de membres qui viennent comme ça vous aider à organiser des soirées, parce que c'est quand même du travail que d'organiser tout ça, de préparer les lieux, de faire la coordo.
4: C'est trop de travail, on n'en peut plus là. Là par exemple sur l'équipe de passage, on est 7 dans l'équipe de pilotage, plus on va dire 2-3 bénévoles très très très actives, et après on va avoir une vingtaine de bénévoles sur l'événement.
3: Ouais, donc c'est quand même pas mal pour un petit milieu comme Autran mais Haute d'avoir autant de monde autour de vous, c'est chouette.
4: Oui, et en général, chaque année, on est autour de 150-200 adhérents et adhérentes. Donc oui, on trouve que c'est vraiment pas mal. Et après, encore une fois, sur le plateau, il se passe beaucoup de choses. Il y a beaucoup d'associations et toutes les associations ont besoin de bénévoles. Ouais. Mais nous, moi, je trouve qu'on a de la chance et que nos bénévoles sont sympas en plus.
3: Et si, par la plus grande curiosité des auditeurs et des auditrices, il y en a qui souhaiteraient vous rejoindre en tant que bénévole ou filer la main de temps en temps sur des activités, est-ce que vous êtes toujours en quête de force vive? Est-ce qu'on peut vous contacter pour ça?
4: Oui, bien sûr, on peut envoyer un mail ou... pas de problème pour venir aider. Il n'y a jamais de problème pour venir aider. Et on peut aussi... on a une newsletter. Si les gens veulent s'abonner via le site, c'est possible. Et on a également un groupe WhatsApp où on donne toutes les informations des événements.
3: Trop chouette. Et moi, je vous suis aussi à titre perso sur Instagram où vous êtes aussi active. Donc, il y a plein de moyens d'avoir des informations sur vos différentes activités. Est-ce que d'ailleurs, tu peux nous préciser votre site internet et les réseaux sur lesquels vous êtes peut-être ?
4: Eh bien, le site internet, c'est espèce-d'espace-tout-attaché.org. Et puis, Instagram, c'est espèce-d'espace-38. Et voilà, sur Facebook, je pense qu'on dit espèce d'espace Vercors. Enfin, bon, mais on nous trouve bien. Hein, je m'attraque un peu partout.
3: et donc, toi, on est super contente de t'accueillir parce que, ben, déjà, ça nous permet de parler de ce collectif et puis de parler aussi de l'événement dont on a parlé au tout début. Donc, cette kermesse pirate, la kermesse passage, c'est la 4e édition. Moi, j'y suis venue l'année dernière. C'était la thématique de l'amitié avec comme marraine. Donc, à chaque fois, vous choisissez une marraine pour les événements. Donc l'année dernière, c'était l'autrice Marcia Burnier.
4: C'est ça.
3: Et l'année d'avant, 2023, c'était Corinne Morel-Derleux. Donc là, sur une thématique, je crois, qui était plus sur la question de la poétique, et de la poésie et du politique également. Et donc là, vous avez choisi la thématique pirate. Est-ce que tu peux nous en parler et puis nous dévoiler la marraine de cette année ?
4: Ouais. Eh ben, pirate, oui. En fait, c'est fou parce qu'on est arrivé sur cette thématique et on s'est dit, mais en fait, c'est une évidence à Espèce d'Espace. On est des pirates. Et on s'est dit qu'on allait choisir une thématique par an. Et finalement, en fait, on va rester des pirates. En vrai, ce sera, même sur notre site, on a mis pirates des montagnes. Parce qu'en fait, pirate, c'est vraiment le fait de faire autrement, de faire différemment, de pas forcément d'être à la marge. Mais il y a plein de manières d'être pirate. Bah, par exemple, se déplacer à vélo, essayer de pas constamment prendre la voiture. Pour nous, c'est pirate. Il y a plein de gens qui sont des pirates autour de nous et on avait envie un peu de leur rendre hommage. Et on a du coup aussi piraté un peu notre propre événement parce que jusqu'à maintenant, on prenait plutôt des marraines plutôt littéraires parce que c'est vrai que c'est un peu notre kiff. Mais là, on s'est dit qu'on allait changer et s'ouvrir aussi à un autre type de public. On est parti sur une stand-upeuse qui est humoriste, comédienne et qui est Chloé Drouet, qui est lyonnaise. Et si vous voulez voir un peu son travail, elle est très active sur Instagram et elle est aussi passée il n'y a pas longtemps sur La Dernière, ouais. À Nova. Donc voilà, et elle est très engagée, très féministe et voilà, c'est un peu cru ses sketchs, c'est très drôle. Enfin, il faut venir, ça va être super.
3: Ouais, c'est chouette aussi d'avoir inclus l'humour. Enfin, j'ai l'impression que c'est quand même aujourd'hui, il y a de plus en plus de billets d'humeur, de chroniqueurs, de chroniqueuses, que ce soit à la radio ou dans des formats plus contemporains comme YouTube et compagnie, et même sur Insta. Et en fait, j'ai l'impression que l'humour, c'est aussi une certaine manière être pirate. Ouais. C'est une pratique de la piraterie, quoi.
4: Bah ouais, je pense qu'aujourd'hui on a besoin de rire et en fait ça fait du bien. Et puis l'humour, ça peut être un outil de révolte incroyable. Donc et puis au quotidien, en tout cas moi dans ma nature, j'aime bien les blagues. à Espèce d'Espace, de manière générale, on aime bien s'amuser et on a envie que la joie fasse partie de nos luttes et qu'on retrouve ça dans nos événements. Et tous nos événements d'ailleurs sont toujours un peu décalés. Il y a toujours de l'humour. Donc voilà, là ça fait sens d'avoir Chloé Drouet avec nous.
3: Et donc cette marraine, elle sera présente, donc elle va évidemment faire son stand-up, ouais. Donc ça c'est à 18h02, ouais. Et on va peut-être pouvoir faire le programme d'une manière générale. J'ai l'impression qu'il y a quand même quelque chose qui lie tous vos événements, c'est qu'il y a plusieurs petits ateliers l'après-midi, et puis il y a des moments de représentation, de spectacle ou de conférence en fonction de qui vient. Est-ce que tu peux nous parler un peu de ce qu'on peut retrouver d'une manière générale pendant l'événement, puis après on va pouvoir faire un déroulé
4: Déjà, c'est une kermesse, donc forcément le jeu a toute sa place. C'était important pour nous de dire kermesse et pas festival parce qu'on voulait rester dans l'esprit village. Mais finalement, c'est vrai que c'est une sorte de festival parce que normalement, dans une kermesse, il n'y a pas toutes ces propositions-là. Mais en tout cas, les jeux ont vraiment beaucoup d'importance. Sauf qu'à la place de prendre des jeux de kermesse habituels, évidemment, on les pirate. On l'a déjà fait hein, sur les autres éditions. Par exemple, il y avait un chamboule tout où on pouvait dégommer le capitalisme et là il va y avoir des jeux qu'on a inventés où on doit fabriquer des bateaux mais bon je vais pas tout vous révéler et l'idée c'est qu'on peut faire tous les jeux du parcours et à la fin on peut participer à une tombola, donc ce qui est chouette c'est qu'on a plein de partenaires qui ont donné des lots pour la tombola. On a la brasserie La Machine, on a les saveurs du Haut Plateau, la boulangerie L'Alliance, et puis aussi les modernes à Grenoble, la librairie, les rutilantes. Enfin bref, on a plein de partenaires. Je mettrai ça sur Insta bientôt. Il y aura de la radio.
3: Évidemment, ça c'est la petite nouveauté. On va faire une collab d'ailleurs avec Radio Dragon, qui est la radio du Trièves, et on a en plus une histoire commune parce que historiquement Radio Royan est née d'une radio qui avait le parc avait 4 fréquences qui les a données à différentes communes, enfin différents collectifs qui étaient dans des communes. Donc c'est vraiment l'histoire ancienne de Radio Royan, et donc de là est née RDIWA ADI, Radio Royan dans le Royan et Radio Dragon dans le Trièves. Donc ça c'est assez chouette de pouvoir se retrouver. Ça faisait très longtemps qu'on n'avait pas fait de collab. Donc il y a Fripouille qui sera là avec moi. Ça on va faire un plateau radio à 16h. Et ça sera aussi l'occasion, donc évidemment, d'interviewer les différentes personnes qui seront là, de rigoler, d'écouter des micro-trottoirs sur la piraterie. Moi, je vais préparer un petit texte aussi, une petite chronique sur l'histoire des radios pirates, qui sont évidemment liées aux radios libres et puis aujourd'hui aux radios associatives. Et aujourd'hui, travailler dans une radio associative, c'est encore faire de la piraterie. Et ça nous paraît encore important. Et il y a plein d'autres personnes qui continuent dans les luttes à utiliser la radio comme moyen de lutte, moyen d'information et d'outiller ces luttes. Donc ça va être chouette. J'ai un peu hâte de ce plateau radio. Donc ça, ouais, c'est la petite nouveauté de cette année. Et je vois aussi sur votre petit flyer qu'il va y avoir des ateliers. Et je crois que l'année dernière, il y avait déjà un atelier fanzine. Est-ce que c'est quelque chose qu'on va pouvoir retrouver cette année?
4: Oui, exactement. Et c'est aussi la petite agitée qui revient, donc qui est de 10. Et l'idée, c'est d'avoir toute la journée la possibilité d'écrire des textes, de faire des dessins. Et le fanzine va être créé, imprimé en fin de journée. Donc en fait, l'année dernière, en 10 heures, top chrono, il y a un fanzine qui était sorti sur la thématique de l'amitié, avec un horoscope, avec des textes, de la poésie, du collage. Enfin, tout est possible. Et là, cette année, évidemment, ce sera la piraterie. Et un fanzine, c'est ultra pirate aussi, puisqu'en fait, c'est un magazine qui est auto-édité, donc en dehors des schémas classiques de l'édition. Tout le monde peut le faire, c'est un moyen de s'exprimer. Et donc voilà, c'est complètement pirate aussi.
3: Ouais, il faut pas hésiter à venir mettre les mains dans du collage, dans du dessin, dans de l'écriture, parce qu'en fait, c'est vraiment un format qui permet à tout le monde, même les personnes qui se dirait non artiste, tout le monde a quelque chose à dire ou juste à prêter la main pour une œuvre collective, quoi.
4: Ouais, c'est ça. Et en fait, au départ, on croit qu'on sait pas faire, et en fait, dès qu'on découpe un morceau de papier, c'est stylé.
3: Donc ça, il y aura donc de la cette fabrication de fanzine en continu sur toute la journée.
4: Ouais, toute la journée jusqu'à l'impression.
3: Super. Qu'est-ce qu'on va pouvoir retrouver d'autre, donc en continu ou comme stand sur cette kermesse?
4: Il va y avoir un stand avec les modernes, donc la librairie avec laquelle on travaille beaucoup à Grenoble, avec du coup plein de livres sur la piraterie, mais au sens large, donc les gens qui font différemment. Il va y avoir aussi les tatoueurs de Villars qui vont être là, donc on peut se faire tatouer. Et pour les enfants, il y aura aussi des tatouages éphémères. Il y aura un espace chill pour se poser et profiter de la musique avec Wiz Radio. Il va y avoir aussi une expo de Dugudus. Donc, je ne sais pas s'il est très très connu, mais en fait il fait des affiches militantes, et ce qui est intéressant dans son travail, c'est qu'on voit qu'il y a des affiches pour toutes les luttes, et du coup c'est vraiment la convergence des luttes, et son graphisme est très accessible, et on avait envie de montrer ça, d'avoir justement une expo accessible que tout le monde peut apprécier, mais avec un message derrière.
3: Et lui, il est basé où?
4: Il est à Paris.
3: Ah oui. Ah ouais, donc ça permet aussi de découvrir des productions qui sont pas forcément locales, quoi.
4: Ouais.
3: C'est chouette.
4: En tout cas, ouais, lui, il est à Paris, et d'ailleurs, son expo sera aussi sur la fête de l'Huma.
3: Ah ouais.
4: Donc c'est le même, voilà.
3: Et souvent, il faut aller à Autre-en-Méaudre. Trop bien. Et j'imagine qu'il va y avoir des choses à boire et à manger.
4: Ouais, tout à fait. Alors là, on passe avec Mijotte et la moissonneuse battante. Donc, qui sont deux. Enfin, Mijotte, c'est quelqu'un du plateau, et la moissonneuse battante, c'est un collectif de Grenoble qui a un four mobile, donc qui monte avec le four et pour nous faire des pizzas le soir. Et puis il y aura des crêpes, évidemment. Et puis il y aura un bar avec probablement un petit cocktail pirate, mais je sais pas ce que ça va être. C'est pas moi qui m'en occupe.
3: Trop chouette. Et du coup, donc ça, c'est ce qui en continue toute la journée. Il y a y a quelques rendez-vous quand même à ne pas manquer. Donc, on parlait de du plateau radio qui va avoir lieu à 16h. Mais il y a quand même des petites choses, des petits rendez-vous horaires à ne pas louper si on a envie de monter pour toute la journée. Est-ce que tu peux nous détailler les grands événements du programme ?
4: Bah, le matin, du coup, il y a des ateliers d'écriture et une conférence atelier avec Chloé Drouet. J'ose pas dire le titre, moi, ça m'a un peu décontenancé, moi, le titre.
3: Est-ce que je le lis ?
4: Vas-y, vas-y.
3: Comment créer quand on n'a pas de thunes, qu'on est gouverné par des cons et qu'on a l'impression d'être une merde ?
4: Voilà.
3: Et ben, c'est super.
4: Ça donne envie, en tout cas.
3: Ouais, ça fait écho, ouais. Donc. Et je vois que c'est Chloé Drouet donc, qui l'anime avec Léa Lou Thomasy. C'est qui ?
4: Et ben, c'est une personne avec laquelle elle travaille beaucoup et elle a fait aussi des sketchs et des émissions de radio justement sur son compte Insta. Et d'ailleurs, on avait repéré sur son Insta une vidéo où elle est avec Léa Lou et elle parle aussi de la fête et de Boum Boum et notamment du livre d'Arnaud Idelon qui nous a inspiré aussi le titre. Et en fait, elle vient avec Léa Lou, donc en fait
3: trop
4: on
3: chouette.
4: A aussi ouais.
3: Donc ça c'est à 10h, donc Royennais et Royennaises, levez-vous tôt. Il y a un très bon café d'ailleurs à Autran-Méaudre sur la place qu'on peut venir, sur le chemin.
4: Il y a le comptoir du Méaudret avec un super marronnier pour se poser sur la terrasse, c'est super agréable.
3: Voilà, et peut-être même en bivouac la veille pour celles et ceux qui seront les plus aventuriers, pirates. Ensuite on continue le programme, il y a des choses pour les plus petits aussi, ça c'est intéressant.
4: Oui, il y a des contes pour les 0-3 ans à la bibliothèque de Méaudre. Donc là, en général, ce qu'elles font, c'est qu'elles choisissent des livres, et il y a une mise en scène, et puis il y a des petits jeux aussi, donc c'est chouette, ouais.
3: Ouais, c'est important de dire qu'on peut venir en famille à cet événement, que c'est pas que quelque chose où les enfants vont s'embêter et s'ennuyer. Non, il peut y avoir des choses qui les intéressent.
4: Ouais, ce qu'on essaye de faire, c'est vraiment, encore une fois, croiser les publics, et même, du coup, les jeux sont plutôt orientés pour les enfants, mais en général, il y a toujours une double lecture, parce qu'on adore les doubles lectures à Espèces d'Espace. et même les contes, par exemple, à 15h, il y a des contes avec la compagnie Kata. Et en fait, elle le dit, c'est des contes pas pour les enfants, c'est des contes pour tout le monde. Et c'est à partir de 8 ans, elle a dit que ça pouvait être aussi un peu plus tôt, mais en tout cas, les adultes s'ennuient pas non plus.
3: Trop chouette. Je regarde en même temps le programme. Ouais. Il y aura une chorale autogérée et féministe de Grenoble qui va venir.
4: Ouais, tout à fait. Et à part dire qu'elle est autogérée et féministe, je sais pas.
3: Donc ça, c'est à 13h30. Donc elles vont venir jouer. L'année dernière, d'ailleurs, c'était une chorale du Royaume qui était montée.
4: Oui.
3: C'était la funky chorale.
4: C'était exact. Super. Ouais, on avait adoré et on voulait les inviter d'ailleurs cet été, mais l'été, il y a eu une pause. Mais ouais.
3: Ok, donc chorale à 13h, donc ça c'est super, 13h30 après manger. Mmh. On enchaîne avec les contes à 15h, donc pour les plus petits et les plus grands. Plateau radio à 16h, donc ça c'est une petite surprise sonore. Et d'ailleurs, ce sera assez participatif la manière dont on l'a imaginé. Donc si vous êtes curieux, curieuse de faire de la radio, rejoignez-nous. On peut d'ailleurs faire des covoiturages pour monter là-haut. Et ensuite, il y a une petite surprise à 16h14 très précisément.
4: J'avoue que cette surprise est en cours de préparation, c'est pas complètement rodé, mais en tout cas il y aura de l'humour.
3: Ok, voilà. Ça c'est organisé par le collectif ?
4: Ouais, l'idée c'est de faire une présentation un peu des remerciements et de le faire à chaque fois de manière décalée. L'année dernière on avait présenté la maison de l'amitié et l'idée c'était que tout le monde puisse participer ensuite et porter la maison de l'amitié, et là on imagine plutôt quelque chose autour du stand-up. Et en fait, c'est aussi un peu en lien avec... on a organisé là une chasse au trésor depuis quelques semaines, qu'on appelle en fait une chasse au pouvoir, qui permet, aux enfants et aux adultes, de faire une chasse au pouvoir entre Autran et Méaudre en autonomie totale.
3: Okay.
4: Donc il y a des boîtes à repérer avec un indice à chaque fois pour aller ensuite au lieu suivant. Donc c'est une manière un peu chouette aussi de venir visiter Autran-Méaudre pour les...
3: Mais ça, on peut le faire dès aujourd'hui ou ça sera juste le jour de le 12 septembre, le jour de la kermesse ?
4: Non, ça fait 2 semaines que c'est en place et ce sera au moins jusqu'au 12 septembre. Et si ça fonctionne et que les gens ont envie de continuer, ils pourront. Et à la fin, en fait, une fois qu'on arrive tout à la fin de cette chasse au pouvoir, il y a une épreuve facultative qui va nous permettre, nous, de rebondir, de faire un lien avec le vernissage. Voilà.
3: Ok, ça nous intrigue. Donc, surprise à 16h14, soyez présente. 16h48, spectacle de danse, trop chouette.
4: Ouais, c'est super, c'est un spectacle qui s'appelle Debout par le collectif Collision. Et l'idée, en fait, c'est de re-questionner la puissance et de se dire que la puissance, c'est pas quelque chose qui est censé être contre, mais c'est plutôt une sorte de, comment dire, de puissance ensemble du collectif. Et puis, c'est aussi de montrer que dans la puissance, il peut y avoir aussi de la douceur, que c'est pas que de la colère ou c'est pas que pour écraser l'autre, pour isoler l'autre, pour s'imposer, etc. Ça peut être vraiment une force collective. Et c'est trois filles du coup qui dansent. Et pour nous, c'est important de le dire parce que là, notre prog, elle est, je pense, à 90% portée par des femmes.
3: Et ça, c'est chouette parce que c'est vrai qu'on a un peu l'habitude dans les différents événements du coin, surtout, de retrouver souvent des hommes blancs sur scène. Et c'est chouette de laisser de la place et de mettre en valeur d'autres artistes. Et il y en a beaucoup. Il y en a énormément. Donc, trop chouette de le souligner.
4: Ah oui, j'ai pas dit, mais le collectif Collision, en tout début de journée, enfin à 11h30, ouais, elle commence aussi par un bal. Donc là aussi, on s'est dit, on va pirater notre événement et on va commencer par danser. Et là, c'est à 11h30, du coup, il y aura une sorte de bal collectif, mais c'est à mi-chemin entre le théâtre, le flash mob. Et l'idée, c'est de faire danser tout le monde, et c'est pour tout le monde, petit et grand.
3: Et donc, pas besoin de savoir danser, oui.
4: Pas besoin de savoir danser.
3: Trop bien. Et donc là, on va commencer le programme des Pirates de la Nuit, ouais, même si à 18h, il ne fait pas encore nuit, mais peut-être à 30 minutes, ça se couche vite.
4: En tout cas, il fera froid à 18h.
3: Ouais. Oui, prenez votre laine.
4: Oui, c'est ça. En fait, on a organisé en piraterie de jour et piraterie de nuit aussi pour permettre aux gens de bien comprendre qu'il y a une programmation le soir. Alors que souvent une kermesse c'est que la journée, et du coup on avait vraiment bien envie de montrer ça. Et puis aussi ce que j'ai pas dit, c'est que les tarifs sont quand même très accessibles. L'idée c'est d'avoir quand même des prix, enfin un prix d'entrée à partir de 5€ pour les enfants sur la journée, pour que ce soit accessible à tous. Mais par contre pour le soir c'est un peu plus cher parce que évidemment il faut payer tous les artistes, et voilà, il y a des tarifs à prix libre, on va dire.
3: Ok, on pourra les préciser peut-être en fin d'interview. Mmh. Et c'est aussi important de dire que la culture, ben, c'est un coût, que les artistes, c'est leur métier, qui ne marche pas que avec la visibilité, et que ben c'est chouette de les soutenir aussi. Et voilà, je trouve que c'est hyper important de le dire à chaque fois, ouais. Surtout dans le Royaume Vercors, on n'a pas non plus l'habitude d'avoir des propositions de ce type-là, du stand-up, on n'en voit vraiment pas, et c'est chouette aussi d'avoir accès à une programmation qui est aussi fine et choisie, quoi.
4: Ouais, et d'ailleurs, je tiens à dire que pour nous, c'est méga important de payer les artistes de toute façon, mais les artistes qui viennent, tous les artistes qui viennent, nous soutiennent aussi et font un effort sur les, okay, sur leur cachet, et notamment la marraine Chloé Drouet, mais même Chocolat RMX. Il y a vraiment, de la part des artistes qui viennent chez nous, cette volonté de participer à l'effort et de faire un effort sur le prix, parce qu'on est une petite asso, et nous on est complètement autofinancés. Alors là on a eu un petit peu un bout de subvention pour Boom Boom, mais sinon cet événement est autofinancé, donc on a besoin de public du coup.
3: Voilà, et c'est aussi une sorte d'engagement politique quand même pour ces artistes de venir dans des petits milieux ruraux, effectivement dans une petite asso qui n'est pas le centre de Grenoble ou de Valence, mais c'est trop chouette aussi de souligner que c'est aussi parfois militant de venir dans ces endroits-là. Et donc venez, le Royan, le Vercors, venez à autre en mille autres. Et donc à 18h, on va pouvoir retrouver cette marraine, Chloé Drouet, humoriste, pour son spectacle de stand-up. Comment est-ce qu'il s'appelle ?
4: Il s'appelle Crie moins fort. Mais elle est elle est en rodage là, d'accord, actuellement. Donc ça va être, je pense, une des premières. Elle était à Avignon là pour roder cet été. Et là, du coup, ça va être une des premières fois où il va y avoir la représentation. Donc c'est chouette.
3: Trop. trop chouette. Et donc ça, peut-être préciser que quand même, donc c'est des spectacles de stand-up. Tu le disais, il y a quelques mots qui peuvent être un peu crus. Mmh. Peut-être il faut enlever les enfants à partir de 18h.
4: Ouais, c'est ça. En fait, on a bien précisé à partir de 16 ans parce que, bah, en plus, elle parle aussi de violence, donc ça peut être dur. Mais ce qu'on a imaginé, c'est un parcours pirate enfant en parallèle pour permettre du coup aux parents de voir le spectacle. Et on travaille avec le foyer de ski de fond qui va préparer en fait un parcours pirate avec des énigmes à résoudre, du tir à la carabine, des épreuves un petit peu bizarres. Et du coup là, ça peut être sur inscription si on veut vraiment laisser son enfant qui soit vraiment
3: encadré,
4: ouais. Ou alors, s'il y a des gens de passage, ils pourront aussi laisser. Mais en tout cas, il y a possibilité d'inscrire l'enfant si on veut vraiment être sûr et aller tranquillement au stand-up.
3: Ouais, bah ça, c'est trop chouette de toujours laisser une alternative, en tout cas. Et donc, pour s'inscrire, c'est skimeaudre@gmail.com. Il y a les détails sur le petit flyer. On mettra le flyer sur notre site internet et sur nos réseaux également. Évidemment, le soir, on peut aussi se restaurer, c'est important.
4: Ouais.
3: Donc après ce spectacle et ce petit parcours pirate des enfants, il y aura un temps qui sera accordé donc à ce petit moment de nourriture et d'apéro.
4: Ouais, c'est ça. Et puis donc c'est les pizzas de la moissonneuse battante. Et en parallèle, il y aura quand même un petit DJ set d'un DJ local qui s'appelle Paco.
3: Ok, trop bien.
4: Ouais.
3: Et après, donc, on arrive à la soirée concert, là, vraiment soirée musicale.
4: C'est ça. Et alors, du coup, ce qui fait un peu le lien entre les deux concerts, c'est que les deux sont vont nous faire danser. Le premier, c'est État d'âme. C'est un groupe grenoblois. C'est de l'électro-punk. Et ce qui est drôle, c'est qu'il y a des chorégraphies à chaque fois. Et par exemple, okay. Effectivement, il y a un titre qui s'appelle « Ta Rolex dans tes fesses », un truc comme ça. Et donc, dans la choré, on peut casser nos Rolex avec nos fesses. Donc,
3: ce qui fait toujours plaisir.
4: Voilà. Et c'est impossible de ne pas se prêter au jeu des chorégraphies qu'ils proposent. Voilà.
3: Ouais, ils ont vraiment une présence sur scène qui est chouette.
4: Ouais.
3: Du coup, ça, c'est 20h30 le premier concert. C'est chouette, c'est aussi, j'ai l'impression, du coup, j'en déduis que ça va être aussi des paroles engagées.
4: Oui, c'est engagé, mais très accessible. Nous, on les a vus à Grenoble, et pareil, il y avait plein d'enfants qui dansaient. Donc là, vous pouvez venir avec vos enfants, il n'y a pas de problème. Et oui, c'est assez engagé. Ça va parler de migration, ça va parler de capitalisme. Il y a plein de sujets. Ouais.
3: C'est aussi important de se faire plaisir dans cette prog, parce que c'est vrai qu'on n'a pas toujours ce genre de propositions culturelles, musicales dans le coin. Et c'est aussi des moments où on se fait plaisir et on se nourrit des choses dans les oreilles et dans la nourriture, puisque c'est aussi chouette d'avoir une association, les moissonneuses battantes là, qui viennent faire à manger. Et donc, deuxième concert, donc on va vous proposer un petit extrait musical à la fin de ta description. On va écouter la proposition, donc c'est à 22h.
4: Oui, Chocolaté Remix, du coup, c'est un groupe d'Argentine. Et ça va être vraiment un vrai show. Et là, on est vraiment très contente de l'accueillir parce que c'est vraiment une vraie proposition et musicale et de spectacle, en fait. Il y a une chanteuse, deux danseuses et une DJ.
3: Okay.
4: Donc, ça fait vraiment du monde sur scène. Et puis, surtout, c'est un vrai spectacle. C'est, quand on regarde sur les vidéos, ça donne vraiment envie. Et voilà, et c'est du reggaeton. Alors moi, au départ, j'étais pas trop adepte de ce type de musique. Et en fait, j'ai un peu découvert par elle. Et déjà, ça bouge bien, c'est cool. Mais là, elle revisite un peu les thématiques, puisque normalement, c'est quand même assez machiste comme univers. Et puis là, c'est engagé, féministe et queer. Donc,
3: trop bien. Et moi, je vous propose d'écouter un morceau de Chocolaté Remix qui s'appelle Bien Bao. On écoute.

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1: C'était Bien Beau de Chocolaté Remix. Alors moi j'ai pas encore le R comme il faut bien le prononcer. Mais du coup c'est un groupe que vous allez pouvoir retrouver à 22h le 12 septembre à Outremer-Audre à la Kermesse Passage, puisque vous êtes toujours en direct de Radio Royan Vercors 93 FM. Nous sommes en compagnie de Sam du collectif Espèces d'Espace qui organise cette kermesse dont on faisait le programme juste avant de ce morceau. Donc Sam, donc c'est, voilà, c'est ça, c'est ce groupe à 22h qui a l'air d'en envoyer sur scène, une présence scénique assez chouette. Qu'est-ce qu'on va pouvoir... On a fait le tour du programme. Est-ce que tu veux rajouter quelques mots sur, soit sur Chocolaté Remix, soit sur le reste de la programmation?
2: Chocolaté Remix, en tout cas, ouais, c'est vraiment sur scène. Apparemment, il y a même des petites surprises où à un moment elles sortent des éventails. Enfin, je pense que ça va vraiment être un vrai show à pas louper. Je pense que c'est vrai que c'est assez rare qu'on ait des shows comme ça. En tout cas, à Méaudre, c'est rare.
1: Carrément. Et alors, donc on le disait juste avant aussi, la culture, il faut la soutenir. Donc, cette programmation, elle va être payante. Il y a des tarifs qui sont dissociés pour la journée ou pour la journée et la soirée. Donc tu disais juste avant, pour les petits en journée, c'est 5 euros par enfant. Est-ce que tu peux nous détailler la suite de ces tarifs?
2: Oui, alors tout est sur Hello Asso. Alors je vais peut-être me tromper, hein, parce que c'est pas la partie dont je m'occupe. C'est pas moi les chiffres en général dans l'asso, sinon il n'y aurait plus d'asso. Mais donc oui, il me semble que c'est 5 euros la journée pour les enfants. Je crois que ça doit être 7 ou 8 pour les adultes. Ensuite, il y a la possibilité d'être juste sur la partie soir, et je crois que pour les adultes, on doit être sur un prix de départ à 15 euros, sachant que ça donne accès au spectacle de stand-up et aux deux concerts. Et je crois qu'on est sur un pass journée à partir de 20 euros, journée et soirée à 20 euros si on couple. Et puis effectivement, il y a à chaque fois des prix différenciés pour les enfants, et c'est gratuit pour les enfants de moins de 5 ans. Et même pour les tarifs enfants, on offre aussi une boisson en plus, un cocktail pirate. Ouais.
1: Trop bien. Et du coup, on le rappelle, cette programmation, donc, ça commence à 10h le matin. Ça va jusqu'à 23h le soir. Ça va se passer donc sur la place du village, à Méaudre.
2: C'est ça. Et du coup, il y a possibilité aussi de venir directement et de prendre sa place sur place. Mais il y a possibilité aussi de passer par les préventes. Et c'est vrai que les préventes, nous, ça nous rassure. Ça permet aussi de voir qu'il va y avoir du monde. Donc, n'hésitez pas quand même à prendre vos billets en ligne. C'est chouette.
1: Et puis, pas hésiter à faire comme toi. Aujourd'hui, tu es venue à vélo. On peut monter à vélo. Donc, il y a des vélos électriques, il y a des vélos normaux. Ouais. On peut covoiturer aussi pour monter. Ça, vous pouvez nous contacter à Radio Royan, puisque moi je vais monter, donc on peut remplir des voitures tous ensemble pour aller jusqu'à Méaudre. Et puis c'est aussi peut-être l'occasion de passer un petit week-end là-haut, de prolonger un peu les vacances. C'est vrai qu'il y a des balades, et sur votre petit flyer vous précisez qu'il y a aussi de nombreux spots de bivouac.
2: C'est ça, et il ne faut pas hésiter à nous envoyer un mail pour nous poser la question. Nous, on va mettre à dispo aussi notre petit jardin de l'asso pour que des gens puissent planter des tentes, et on va aussi faire en sorte qu'il y ait un petit dortoir, et voilà, et on est ok d'indiquer les spots de bivouac ou les campings aux alentours, bien sûr, et puis les parkings pour ceux qui viendraient, celles et ceux qui viendraient en van.
1: Trop chouette. Et donc, on rappelle, vous avez un site internet, vous avez des réseaux sociaux, vous avez une adresse mail. Si on a envie de vous demander un truc directement, vous êtes joignable?
2: Oui, oui, oui.
1: Et est-ce que tu peux nous préciser l'adresse mail?
2: C'est espèces d'espace, donc tout attaché, @protonmail.com.
1: Trop bien, on précisera tout ça sur notre site internet. Il y a également quelques petits flyers qui circulent. Il y en a à l'office de tourisme, il y en a à la Bouillotte à Saint-Jean, chez Yoda. Donc c'est une petite affiche avec une carte trésor. On n'a pas parlé de l'affiche, mais ça représente bien l'état d'esprit dans lequel vous vous trouvez.
2: Ouais, c'est ça. En fait, on voulait une affiche cette fois qui représente le côté pirate. Et on s'est dit, je ne sais pas si vous avez remarqué, mais du coup, l'affiche, elle est horizontale et pas verticale. Et c'est assez... C'est rare, et on s'est dit qu'on voulait une affiche qui allait attirer le regard, qui serait pas forcément très facile à lire en termes d'infos, mais en tout cas qui attire l'œil et qui permet aux gens de se poser, de lire l'affiche, de prendre le temps de la regarder, quoi.
1: Super. Eh ben, merci beaucoup, Sam. Nous, on va rediffuser cette interview sur nos ondes. Vous pouvez également la retrouver, la partager sur notre site internet radioroyant.fr. On rappelle donc, tu fais partie du collectif Espèces d'Espace qui organise cette 4e kermesse pirate le 12 septembre. C'est à Méaudre. Il faut y aller. Il y aura du stand-up, il y aura de la musique, il y aura des ateliers, il y aura des contes, il y aura tout un tas de choses. Il y aura un spectacle de danse. Et on ne peut que vous inviter à nous rejoindre là-haut. Et il y aura un plateau radio également. Merci Sam d'être venu.
2: Merci beaucoup.
1: J'espère que ça a été ce premier plateau radio, cette première expérience de radio en direct.
2: Ça va, j'en referai.
1: Ah super, on va faire des ondes avec le côté de Autran-Méaudre. Moi je vais vous laisser également en direct. Vous pouvez nous retrouver jeudi prochain pour l'émission Micro-Ondes. C'est Anouchka qui accueillera Julien de Lavrie et certainement d'autres personnes de l'association. Lavrie, vous savez, c'est ce chapiteau qui s'installe à Saint-Laurent-en-Royans. Chaque année maintenant, c'est la deuxième année qu'il se met ici, mais avant il était à Saint-Jean, et qui organise une saison culturelle. C'est un mois de spectacle pour tout public, là encore. Il y a pour les enfants, il y a pour les adultes, il y a des choses politiques, il y a du spectacle, il y a de la musique. Et donc la saison culturelle commence mi-septembre, donc il va pouvoir revenir sur tout ce programme, ça va être chouette. Et j'en profite pour préciser qu'il monte le chapiteau, tout ce collectif monte le chapiteau ce samedi 5 septembre et qu'ils ont besoin de mains. Donc si vous n'avez jamais monté un chapiteau, c'est assez marrant de voir comment on crée tout cet espace et comment tout se lève d'un coup. Et ça se lève avec beaucoup de mains. Donc n'hésitez pas à aller les aider, même si vous avez une heure, ils vous accueilleront avec grand plaisir. C'est en face de la ressourcerie à Saint-Laurent-en-Royans. Et je vous souhaite une très belle journée sur les ondes de Radio Royan Vercors 93 FM.
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1: Bonsoir et bienvenue au Brise Glace. Moi, je m'appelle B. Fortino. J'avais des musiciens, mais vu qu'ils ne sont pas là encore, je vais commencer tout seul. Une petite chanson qui part d'un train, un vieux train à vapeur. On peut entendre son sifflet qui siffle, jaune. Et on entend ses roues qui font Et en fait, ce vieux train, il est pas trop neuf, il est pas trop propre non plus, mais putain, comme il a voyagé loin, et les choses qu'il a vues qu'il n'aurait jamais vues s'il n'était pas un vieux train à vapeur. Et en fait, il a pas de chez lui, sauf la campagne, mais c'est pas grave. Ce qui lui rend triste, c'est le fait qu'il a pas de copine. Parce que, après tout, il croit que le bon Dieu lui a fait pour être monté dessus.

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0: Merci.
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0: bienvenue dans Osons l'intime, une chronique portée par Claire et Céline du collectif Féminin Naissance Royan Vercors, dans laquelle on ouvre de nouveaux horizons autour de sujets souvent tabous, relégués au couple, à la famille ou à nos réflexions individuelles. Des partages de nos vécus de femmes cisgenres et d'accompagnantes. Bonjour et bienvenue dans la chronique Osons l'intime, une chronique portée par Stéphanie.
1: Bonjour.
0: Et moi-même, Claire, du collectif Féminin Naissance. Et donc, aujourd'hui, on continue à parler des violences sexuelles faites aux enfants. Et c'est un épisode qui va être donc dédié aux ressources pour protéger et accompagner au mieux les enfants face aux violences sexuelles.
1: Ouais, exactement. Comme je disais dans le premier épisode, moi je me suis retrouvée avec beaucoup d'impuissance en tant que maman. Et dans mon chemin de résilience, j'ai retrouvé de la capacité à agir. Et c'est passé notamment par le fait d'être mieux informée pour pouvoir mieux protéger aussi les enfants et pour pouvoir mieux les accompagner quand malheureusement ils ont été confrontés aux violences et ils en ont vécu. Et donc j'ai envie avec ces deux chroniques de vous transmettre un peu de ces ressources. Et vraiment l'élan au fond derrière tout ça, c'est d'essayer de sortir ensemble de cette forme d'impuissance. Alors d'abord, on va rappeler nos ressources du vivant qui nous avaient déjà accompagnés pour la première chronique. Et la première ressource, c'est le lien. C'est ce maillage solidaire d'adultes. Je dirais référents, protecteurs, informés, qui sont là pour se soutenir entre eux, pour former un réseau et aussi pour soutenir et protéger les enfants. Parce que notre impuissance, elle se nourrit d'isolement et sentir qu'on est ensemble en fait, qu'on est vigilant ensemble, qu'on est protecteur ensemble, c'est hyper important, c'est essentiel. Et donc je vais vous inviter à peut-être visualiser, ressentir la présence de ce réseau. Peut-être que là tout de suite vous voyez pas d'adultes, d'autres adultes autour de vous avec qui vous pouvez le partager, mais sachez qu'on est là en fait, que dans la rue, même si vous les connaissez pas, il y a d'autres personnes qui sont informées, qui sont protecteurs. Il y a d'autres personnes qui peuvent être ressources. Et puis la deuxième ressource, c'est le mouvement. Le mouvement dans la nature, le mouvement du vent, de l'eau, de tout ce qui fait mouvement dans votre corps. Tout ce qui va permettre, même si c'est un tout petit peu, de défiger, de commencer à avancer, de commencer à entrouvrir la possibilité d'évoluer peut-être. Ensemble aussi avec ces grands sujets qui parfois nous stoppent un peu dans notre vie. Donc ce mouvement, et on peut vraiment se nourrir aussi du mouvement dans la nature. Comment fait la rivière pour dépasser un barrage, une embâcle? Voilà. Je voudrais aussi replacer dans un cadre plus large les outils que je vais vous présenter et donner des repères. La CIVISE, la Commission indépendante sur l'inceste et les violences sexuelles faites aux enfants, a formulé 82 recommandations en 2023 pour améliorer la protection. Elles sont structurées autour de 4 grands axes. Repérage, la détection, le traitement judiciaire, la réparation incluant le soin et la prévention. Ces recommandations visent à un changement global à tous les échelons de notre société pour passer d'un système qui aujourd'hui est trop passif, fragmenté et centré sur les preuves à un système qui va devenir actif avec un repérage systématique, un système qui devient coordonné, centré sur la protection des enfants. Et cela repose sur 3 principes fondamentaux. Croire la parole de l'enfant, agir avec ce que j'appelle dextérité, c'est-à-dire on peut dire vraiment rapidité, on peut pas laisser les choses traîner en vrai. Et la troisième fondation, c'est la responsabilité collective de toute la société, c'est faire ce fameux maillage solidaire dont je parlais. Les ressources que je vais vous présenter sont principalement destinées ici aux particuliers, aux parents, aux proches qui souhaitent être acteurs dans la protection de leurs enfants ou des enfants de leur entourage. Et avant de commencer, j'aimerais remettre les responsabilités à leur place. Je vais vous donner des clés de prévention, mais cela ne veut pas dire que vous êtes censé protéger vos enfants de tout. Je voudrais vous dire quelque chose d'essentiel. Quand bien même vous êtes là impliqué dans la protection, En aucun cas, vous n'êtes responsable des violences qu'un tiers pourrait commettre sur votre enfant, y compris si c'est un proche ou quelqu'un de votre famille. C'est ce qu'on appelle ça une inversion de responsabilité. Et c'est vraiment cette logique qui est souvent utilisée par les agresseurs eux-mêmes. Donc il faut vraiment pas qu'on rentre dans cette logique-là. Seul l'agresseur est responsable de ses choix, de ses paroles et de ses gestes. Et je rappelle que la protection des enfants est une responsabilité collective, que toute la société doit être organisée autour de cela pour agir de manière coordonnée au vu de l'ampleur de la problématique. Donc on peut pas non plus laisser reposer la seule responsabilité sur les parents ou sur un des parents. De la même manière, éduquer les enfants ne veut pas dire les rendre responsables de leur protection. Un enfant n'a pas la capacité d'assurer sa sécurité. L'éducation de cet enfant est là pour le soutenir, pas pour le culpabiliser ou pour le surresponsabiliser. Donc dans ce qui suit, je vais vous donner des outils pour surtout l'axe prévention. Et puis nous parlerons plutôt de réparation et de soins dans un deuxième temps. Alors, dans prévenir, il existe plusieurs leviers adaptés selon l'âge de votre enfant et selon votre contexte. On va passer ensemble en revue quatre actions de prévention contre les violences sexuelles. D'abord, identifier les situations et les personnes à risque. Deuxièmement, agir face aux situations et aux personnes à risque. Troisièmement, éduquer et outiller vos enfants ou les enfants en fonction de leur âge. Et quatrièmement, mettre en place un comportement avec vos enfants, nos enfants, qui est protecteur. Alors, on va commencer par l'identification des situations et des personnes à risque. Alors, je vais vous donner quelques grands repères. C'est des chiffres qui sont quand même assez difficiles à entendre, hein, parce qu'ils révèlent l'ampleur systémique, hein, de la situation. Et voilà, c'est aussi protecteur, hein, de pas voir ça en face. Mais c'est aussi important parce que vous allez voir, c'est comme ça qu'on va comprendre comment on va pouvoir agir. Donc, les principales victimes de violences sexuelles, toutes violences sexuelles confondues, sont les enfants. Ils représentent 81% de toutes les victimes de violences sexuelles. Ça concerne une fille sur 5 et un garçon sur 13 qui sont victimes de violences sexuelles avant leur majorité. Un Français sur 10 déclare avoir été victime d'inceste. Un Français sur 10. Si on commence à regarder un petit peu le profil des agresseurs, 94% des agresseurs sont des proches, sont des gens connus, en fait, du mineur, de la famille. Et 50% de toutes les agressions sexuelles commises sur les enfants, donc 50% des agresseurs, sont des membres de la famille. Donc, qu'est-ce que ça veut dire, ça, d'abord? Ça veut dire que, finalement, l'agresseur, enfin, cette espèce d'hypervigilance qu'on pourrait avoir dans la rue, dans des endroits un peu inhabituels, ben, en fait, elle va pas être ce qui va être le plus efficace. En fait, on va vraiment se tourner pour être vigilant, vigilante, vers notre cercle de proches, notre famille. Et on va chercher à détecter les profils d'agresseurs que je vais vous détailler après, dans les gens qu'on connaît, que nos enfants connaissent. Donc, quelque part, c'est difficile, ça, d'entendre ça, mais quelque part, ça peut aussi beaucoup nous faciliter la tâche en tant que protecteur, parce que, ben, on a sous nos yeux des situations souvent qui peuvent nous alerter avant l'agression elle-même. Je vais vous donner un autre chiffre pour aller un peu plus loin vers comment on va détecter les profils à risque. C'est que dans 9 cas sur 10, ce sont des hommes. Et que 25 à 30% des agresseurs sont des mineurs eux-mêmes de moins de 18 ans. Et ça, on le sait trop peu. On imagine beaucoup un homme de plus de 50 ans. En tout cas, moi, j'avais beaucoup ce stéréotype en tête, hein. Et c'est pas du tout le cas. Il y a un tiers des agresseurs qui sont des ados, principalement des ados, en fait. Donc, si on va un petit peu plus loin, en fait, je vais vous donner des choses assez concrètes qui viennent de tout le travail de Johanna Smith. Johanna Smith, c'est une psychologue qui est spécialisée autour des violences sexuelles et qui a beaucoup travaillé avec les agresseurs. Et donc, qui a fait une forme de profilage des agresseurs. Et en fait, on voit que dans une grande mais écrasante majorité des cas, il y a trois profils qui sont représentés. Les agresseurs sont dans trois profils. Donc, quand on connaît ces trois profils, on est beaucoup plus à même d'être posée, de détecter les situations et les personnes à risque. Le premier profil, ça va être les agresseurs qui vont être hostiles envers les enfants. Donc ça va être des personnes, des adultes qui vont être irrités, agacés par votre enfant ou un enfant dans son entourage. Souvent, avant l'agression sexuelle, ces personnes vont déjà être agressives verbalement, voire ensuite physiquement avec les enfants. Avoir des attitudes hostiles, brusques à l'égard des enfants. Ces attitudes sont déjà de nature à nous alerter. Il est possible de repérer parfois des facteurs de risque aussi chez ces personnes qui vont consommer de l'alcool ou des drogues et ça va les désinhiber dans leur manière d'exprimer leur violence. Ce sont avant tout des personnes violentes. Et ces adultes utilisent leur position de pouvoir envers les enfants. Il est pour eux moins dangereux de décharger leur colère, leur agressivité, leur frustration sur des enfants, parce qu'ils sont par définition vulnérables. Donc par exemple, un conflit avec un adulte, ils vont pas le gérer avec cet adulte-là, mais ils vont aller décharger cette agressivité sur un enfant de l'entourage. Donc ça peut par exemple être des personnes qui vivent des moments difficiles dans leur vie, une rupture, un licenciement. C'est pas en aucun cas hein, pour les excuser, hein, c'est pour plutôt mieux comprendre les situations qui peuvent vous alerter. Ce peut être aussi des adolescents, et là on va être aussi très attentif à ce qui se passe autour du harcèlement, par exemple des violences que peuvent vivre votre enfant ou l'enfant dans le milieu scolaire, associatif, sportif, parce que ces situations de violence entre ados, enfants ou entre ados peuvent être précurseurs aussi de violences sexuelles. Donc ça c'est une première situation, donc on va chercher plutôt à reconnaître des adolescents ou des adultes agressif qui décharge une agressivité. Et finalement, l'agression sexuelle est d'abord une agression violente avant d'être sexuelle. Et c'est une décharge d'agressivité sur l'enfant. Le deuxième profil et la deuxième situation, c'est l'agression avec une dynamique de contrôle et de domination. Donc là, principalement, on va parler d'inceste, en fait. On va parler d'inceste fait par un ascendant. Donc là, moi, je peux pas m'empêcher de repenser à moi qui était en train de scruter les faits et gestes de mon conjoint, de mon père, de mon beau-père. Et en fait, je sais qu'avec ces informations-là, j'aurais pu beaucoup plus tôt m'apaiser, trouver des repères concrets pour qualifier les situations que j'avais sous les yeux, savoir si c'était vraiment dangereux ou pas pour mes enfants. Parce que j'ai été dans toute une phase de ma vie pendant plusieurs mois dans cette espèce de flou à pas savoir si c'est normal, c'est pas normal. Enfin, c'était hyper stressant. Donc, je vais grossir un peu le trait, mais vous trouvez beaucoup plus de finesse dans les références que je vais donner sur le livre et le podcast de Johanna Smith. Donc, en grossissant le trait, c'est le profil du patriarche tyrannique. Le père, le grand-père, le beau-père, souvent de longue date, hein, c'est pas un beau-père récent. Tyrannique, rigide, dominateur, quelqu'un avec qui on peut pas faire entendre son point de vue, ni négocier. Avec une vision un peu paranoïaque du monde, qui garde la famille très renfermée sur elle-même. On parle ici donc d'inceste, comme je disais tout à l'heure. Cette personne va communément se servir d'humiliation, de violence psychologique. Et au-delà de la violence sexuelle, hein, c'est quelqu'un qui est vraiment, voilà, comme je disais, dominateur avec les personnes de son entourage. Souvent, ces personnes ont un problème d'alcool et c'est un facteur de risque. Et ce type de violence se trouve souvent dans un clan, une ambiance incestuelle. On appelle ça une ambiance familiale incestuelle. Alors qu'est-ce que c'est l'incestuel ? C'est l'intimité qui n'est pas respectée. Les enfants apprennent très tôt que leur corps, leur intimité ne leur appartiennent pas. Cette ambiance, elle peut être vraiment transmise de génération en génération et être installée. Il peut être comme difficile de s'extraire de ça et même de concevoir que c'est pas normal en fait. Ces hommes peuvent être dominateurs aussi en dehors de la sphère familiale. Parfois, ils ont des rôles sociaux valorisés, influents, mais pas forcément. Ça peut être aussi des hommes qui sont assez mal à l'aise en dehors de la sphère familiale. Les violences dans tous ces cas-là, hein, dans tout ce groupe-là, sont commises très fréquemment sur des filles et par des personnes qui, par ailleurs, ne sont pas attirées sexuellement par des enfants. Les adultes agresseurs considèrent l'enfant comme à eux. Ils ont un besoin de contrôle sur l'enfant. Les violences sexuelles vont apparaître souvent à un moment où l'enfant grandit. Il s'intéresse à sa manière de s'habiller. L'enfant prend de l'autonomie. Il va commencer à vivre ses premiers amours. L'agression devient un moyen de garder la main sur l'enfant, de garder du contrôle. Donc ce qui va vous alerter, c'est le comportement de contrôle sur l'enfant, l'adolescent. Et souvent, la mère ou les femmes de l'entourage de cet homme vont également subir cette même coercition. Et donc, c'est là que c'est très compliqué, parce que si on vit nous-mêmes cette même coercition, si on a grandi dans cette ambiance incestuelle, ça va être difficile pour nous de l'identifier. Donc, j'espère que ces quelques éléments vont commencer à pouvoir vous aider à mettre le doigt sur ces éléments qui peuvent vous alerter. Alors, on va passer au troisième et dernier profil d'agresseurs et de situations qui peuvent vous alerter. Donc, il faut d'abord retenir qu'une violence sexuelle, c'est d'abord une violence avant d'être sexuelle. Et comme je vous le disais, finalement, dans le premier et le deuxième cas des agresseurs, les agresseurs sont pas forcément attirés sexuellement par les enfants par ailleurs. Mais dans ce troisième cas, c'est vraiment là où les agresseurs sont attirés sexuellement par des enfants prépubères ou par des adolescents très très jeunes. Ces personnes vont se faire croire et vont faire croire aussi à leur entourage et surtout à la victime qu'il y a une pseudo-relation amoureuse, une relation spéciale. Ils endorment. Ils empêchent de voir les mécanismes d'emprise à l'œuvre. Donc, il y a beaucoup d'emprise dans la manière de procéder de ces troisièmes profils d'agresseurs. L'emprise, c'est quoi? Pour le détecter, c'est trois facteurs. C'est le non-respect des limites. C'est le fait de rendre dépendant la personne et d'être dépendante, donc victime. Et c'est le fait d'endormir le sens critique. Donc, pour communiquer avec les enfants, l'emprise, c'est le chaperon rouge. C'est le chaperon rouge qui va dire « Mais mère grand, pourquoi as-tu de si grandes oreilles ?» Et puis le loup qui lui dit « Mais c'est pour mieux t'écouter, mon enfant. » En fait, le chaperon rouge est sous emprise. Il voit très bien qu'en fait, c'est pas sa grand-mère. Il voit très bien que c'est un loup, en fait. Mais on endort son sens critique. Alors, cette relation d'emprise peut toucher toute la famille. L'agresseur peut se rendre sympathique, rendre des services ou chercher à détenir un secret, tout cela pour avoir un moyen de pression. Les agresseurs utilisent les distorsions cognitives. Ils vont vraiment mettre en place toute une narration qui raconte que cette relation est spéciale, qu'il y a de l'amour, qu'il y a du consentement. Ça sous-entend qu'il y a un consentement, en fait, derrière. Que en dehors des règles sociales bien posées, en fait, que la société est trop fermée et trop puritaine et que ils ne comprennent pas ce type de relation, il y a toute une narration autour de ça. Ces agresseurs, ils ont quel type typologie? Ce sont des personnes qui ont une forte congruence émotionnelle avec les enfants. Ils sont plus à l'aise avec les enfants qu'avec les adultes. Ils se comportent même comme des enfants en leur présence. Et c'est ça qui peut vous mettre la puce à l'oreille aussi. Donc, les deux choses qui vont signer ces situations qui peuvent vous alerter, ça va être la situation d'emprise. Ok, est-ce que c'est bien normal que cette personne me rende tous ses services, soit proche à ce point? Ça peut être normal, mais ça vaut le coup de se poser la question. La deuxième chose, c'est est-ce que cette personne, elle me paraît bien mature? Est-ce que cette personne, elle est plus à l'aise, elle va se tourner plus vers les enfants que les adultes, alors qu'elle est adulte elle-même. Ces personnes-là, finalement, peuvent beaucoup se rapprocher des enfants. Ils vont chercher à travailler avec les enfants. Ils peuvent être investis dans le milieu sportif, associatif. Ces hommes sont plutôt immatures, pas réfléchis, très centrés sur eux. Ils assument mal souvent leurs responsabilités d'adultes. C'est des hommes qui vont éviter les conflits, ne sont pas à l'aise avec le fait de dire non, pour négocier, pour exprimer leurs émotions, leurs besoins. Et ce manque finalement de compétences qu'ils ont font qu'ils vont être plus à l'aise avec des enfants avec qui il va être moins nécessaire d'avoir tout ça pour relationner, en fait. Donc, ces adultes, ils vont pas être au clair avec l'asymétrie de la relation adulte-enfant, ou alors plus âgé, plus jeune. Ils vont considérer que cette différence de maturité n'est pas un problème. Mais on peut aussi retrouver ici des adolescents, donc des enfants de plus de 13 ans, qui préfèrent se tourner vers des enfants plus jeunes, parce que ils vont avoir une forme de complexe à aller se tourner vers des ados de leur âge pour vivre leurs premiers amours, pour commencer à explorer leur sexualité. Voilà, donc on a fait le portrait un peu de ces trois grandes situations et de ces trois types d'agresseurs. J'espère que ça peut vous aider à retrouver des repères. Et dans la prochaine chronique, je vais vous apporter des éléments pour pouvoir agir dans ces situations-là, continuer à prévenir avec de la sensibilisation et aussi vous donner des clés d'action si vos enfants ou des enfants de votre entourage ont été victimes d'agressions sexuelles.
0: Merci beaucoup Stéphanie, merci pour cet épisode et hâte d'être au prochain pour de nouvelles ressources et sentir moins impuissante. Merci beaucoup.
1: Au revoir.
0: À bientôt.

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1: Nous échangerons ce matin au studio de Saint-Jean-Royan avec Fabrice, qui est comédien et auteur et cofondateur de la compagnie de l'Arrosoir. Bonjour Fabrice.
2: Bonjour Anouchka.
1: Fabrice est présent sur le territoire avec Wendy également, qui a cofondé la compagnie de l'Arrosoir dans le cadre de la Convention d'éducation artistique et culturelle, la CTEAC, qui est menée par la communauté de communes Royan-Vercors. Et il fait donc une résidence artistique sur le thème « Vivre et accueillir ici, s'ouvrir à l'ailleurs ». Donc c'est une résidence artistique qui a été confiée à cette compagnie de l'Arrosoir. Alors peut-être pour commencer, Fabrice, on peut revenir un petit peu plus en détail sur le contenu de cette résidence, les différentes étapes.
2: Oui, alors un ultra résumé, parce que c'est très dense, il y a beaucoup de choses. Il y a 4 étapes dans cette résidence. La première, elle est en cours, elle se termine aujourd'hui, le 31 juillet 2026. C'est une collecte d'objets qui est faite auprès des habitants du territoire et qui incite les habitants à déposer dans des malles un objet qui représente leur attachement intime au territoire, c'est-à-dire sans cet objet, c'est plus chez eux. Ça, c'est la première étape. À partir de cette collecte-là, viendra la deuxième étape qui démarra fin août jusqu'au 20 septembre et qui est un musée des objets, un petit musée des objets du territoire. C'est-à-dire qu'il y a 7 endroits dans lesquels le musée va se déployer et où les gens pourront voir, visiter, regarder les objets qui auront été collectés dans la phase de collecte, en même temps qu'il y aura une partie théâtrale. On y reviendra après. La troisième étape, elle aura lieu au printemps 2027 et ce sera un spectacle de théâtre. Donc à partir de la collecte d'objets, de tous les objets, de toutes les histoires qui auront été collectées, qui sera joué une fois sur le territoire. On n'a pas encore le lieu exact puisque c'est la CCRV, la communauté de communes, qui va nous le déterminer. Et puis une dernière étape qui sera pour la fin 2027, qui sera une trace, donc un livre qui sera composé de certaines des histoires, des objets collectés, de photos, et qui permettra d'avoir une trace pérenne qui restera sur le territoire, dans les médiathèques, les écoles, les mairies, de ce qu'était le Royan Vercors en 26-27 par ses habitants, puisque là est bien l'idée, tout ça c'est par vous et c'est vos histoires et c'est votre point de vue sur le territoire. Rien de ce qu'on dit, de ce qu'on écrit, de ce qu'on jouera ne sera inventé, tout vient de vous, donc sans vous on ne peut rien faire.
1: Tout est réel, donc. Et on parlait de cette résidence, elle dure donc 2 ans, c'est ça, au total?
2: 2 ans, oui. Elle a commencé au début de l'année, elle se termine fin 2027.
1: Et on peut d'ailleurs vous signaler que si vous souhaitez en savoir un petit peu plus, donc revenir un peu plus en détail sur cette résidence, il y a une interview de Wendy et de Fabrice qui est déjà disponible donc, en ligne sur notre site internet radioroyan.fr. Alors on évoquait donc cette étape de la résidence qui est la collecte des objets qui se termine. Est-ce que Fabrice, tu peux revenir un peu sur cette collecte, comment ça s'est passé? Est-ce qu'on sait déjà quels objets ont été collectés?
2: Alors on ne sait pas quels objets ont été collectés parce que nous sommes en train de récupérer les malles. Donc on a déposé 30 malles différentes à l'arrivée, plus de quasiment 60 endroits différents. C'est-à-dire que les malles, on les met à un endroit, dépose une malle chez un hôte de la malle qui a accepté d'avoir la malle, de s'en occuper, de la faire vivre. Et puis une fois qu'elle a fait sa vie dans cet endroit-là, on la déplace à un autre endroit. L'objectif étant pas forcément d'avoir... C'est pas le nombre d'objets qui est le plus important. C'est important, mais c'est pas le plus important. Le plus important, c'est vraiment d'avoir le point de vue du plus grand nombre d'habitants dans leur diversité. On veut avoir des enfants, on veut avoir des collégiens, on veut avoir des actifs, des personnes qui sont retraitées, jeunes et moins jeunes, et puis les aînés. Et puis aussi prendre en compte les spécificités du Royan Vercors. Il y a pas mal d'établissements médico-sociaux, donc on est allé aussi dans ces endroits-là. Donc à chaque fois, on dépose des malles, et puis les gens sont invités à déposer eux-mêmes un objet qui représente leur attachement au territoire, ce qui est le plus important pour eux. Sans ça, c'est plus chez eux. On leur pose même la question souvent qui est la plus parlante et qui leur permet de trouver assez rapidement: qu'est-ce qui vous manque quand vous n'êtes plus ici, dans le Royan Vercors? De quoi vous pensez? Et qu'est-ce que vous êtes heureux, heureuse de retrouver quand vous rentrez? Et là, en général, bim, il y a quelque chose qui vient et la personne va assez rapidement trouver son objet. Donc là, on est dans cette phase-là. Elle se termine. Elle a été chouette, chaleureuse, bien accueillie. On a vu qu'il y avait un vrai plaisir des gens à se dire: tiens, mais c'est vrai qu'on n'a jamais le temps de réfléchir. Pourquoi j'habite là? Enfin, je sais pourquoi j'habite là techniquement, mais au fond de moi, intimement, pourquoi est-ce que je suis là et qu'est-ce qui est bien ici? Qu'est-ce que c'est que vivre ici pour moi? Donc il y a un vrai plaisir des gens, une fois passé l'étonnement de la proposition, qui est particulière, de plonger là-dedans et d'aller se questionner. Un vrai plaisir de raconter, de parler. Après même, ça fait des choses qui sont inarrêtables. Les gens ne s'arrêtent plus. Ils écrivent, ils parlent. Ils sont heureux de parler d'eux et surtout de leur territoire.
1: Alors vous parlez d'écrire parce qu'il était possible de déposer donc des petits mots aussi en lien avec les objets dans les malles, mais est-ce que vous avez été aussi en contact direct sur place avec certaines personnes venues déposer un objet ?
2: Oui, parce que quand on dépose la malle dans un objet, on fait une rencontre. C'est-à-dire qu'on prend un rendez-vous avec l'hôte de la malle, qui lui-même prend un rendez-vous avec ses clients, ses adhérents, enfin selon le type de structure dans lequel on est, ses résidents, et puis qu'il leur demande de venir ce jour-là avec un objet. Et là, on explique le dispositif. Donc là, on parle avec les gens. Et dans la phase de collecte, il y a eu pas mal d'ateliers qui ont été menés de théâtre d'objets auprès des collégiens, auprès des enfants dans les écoles et auprès des résidents de la Matinière, notamment, ou de la Providence. Donc à chaque fois, on a un contact direct. Et puis après, quand on retourne dans les endroits pour récupérer les malles, on rencontre toujours quelqu'un qui va nous emmener à une autre personne, et une autre personne, et une autre personne. Donc oui.
1: Vous suivez le fil ensuite des différentes personnes.
2: C'est ça.
1: Et est-ce que vous avez eu des surprises particulières à nous détailler, je ne sais pas, des objets complètement inattendus ?
2: Inattendu, non. J'ai un objet, moi, qui m'a marqué, puisque on est plusieurs à travailler, donc chacun a son parcours par rapport à ça. Un objet qui m'a marqué, je vous en ai parlé avant qu'on démarre. C'est un document qui a été remis à une dame à Saint-Nazaire-en-Royans par son grand-père et qui symbolise le service désintéressé, puisque lui, son action, c'était, pendant la Grande Guerre, d'aller annoncer aux gens les morts qui étaient tombés sur le champ de bataille. Et lui, il est devenu maire du village par obligation. Et quand la guerre s'est terminée, alors l'État français, la République, lui a remis un document disant qu'il avait accompli cet acte-là. Et pour elle, ça s'est transmis de génération en génération, jusqu'à ses enfants, comme étant le symbole de son royant à elle, son royant Vercors à elle, qui est, eh bien, c'est le service, la valeur du service désintéressé, et les choses qu'on doit faire, sans prendre en compte le montant de son indemnité, comme elle le disait, par rapport à ce qu'elle constate dans la vie d'aujourd'hui. C'était gratuit, c'était normal, et c'est ça qu'il devait faire, point. Ça, c'est une chose qui m'a marqué. Une autre chose, parce qu'il y en a déjà beaucoup, mais ça pourrait être un bois de serre, qui est d'ailleurs celui qu'on a choisi pour représenter, pour faire le visuel du musée des objets dont on va parler après. Parce que pour la personne qui l'a déposé, c'est le bois de la Renaissance, et il y a une histoire de Renaissance personnelle, en plus du fait que tout le monde sait que le cerf refait du bois, ses bois chaque année, mais là, il y a de la Renaissance personnelle qui est liée à son intime. Ça, c'était assez touchant. Voilà.
1: Et tu me disais aussi, Fabrice, hors micro tout à l'heure, que de nombreux objets étaient en lien avec la nature.
2: Oui, on ne sait pas encore ce qu'on a, puisque là, quand on aura terminé notre entretien, je pars à Bouvante pour récupérer la malle qui était dans la commune de Bouvante. Et puis après, j'en ai beaucoup d'autres à récupérer aujourd'hui, donc on ne sait pas. Ce qu'on sait par contre, c'est qu'effectivement, il y a beaucoup d'objets qui concernent la nature. Oui, je dirais presque plus de la moitié concernent la nature. Mais il n'y en a pas un qui est pareil. Et même quand il y en a qui se ressemblent, la symbolique n'est pas la même pour la personne qui l'a déposé.
1: Voilà. Donc ensuite, en fonction des objets que vous allez découvrir avec Wendy donc dans ces malles, vous allez créer un musée, c'est ça ? Comment est-ce qu'on peut le décrire à nos auditeurs, nos auditrices ?
2: Alors le musée des objets du territoire, Royan-Vercors, c'est effectivement ce qu'on va créer à partir de la collecte d'objets et du contenu des malles qu'on aura. Donc là, on va... Une fois que c'est terminé aujourd'hui, on va tout étiqueter un par un. Et puis ce musée va se déployer sur plusieurs endroits, 7 dates différentes. Et on aime dire qu'il est vivant, itinérant, éphémère, délicat, théâtral et fédérateur. Et peut-être que tu veux, je sens dans tes yeux que tu as envie que je détaille pourquoi il est vivant, itinérant, éphémère, délicat, théâtral et fédérateur. Alors il est vivant d'abord parce que là, on l'a déjà dit précédemment, c'est la parole des gens, c'est la parole des habitants. Donc c'est une parole qui est de maintenant, c'est pas une parole qui est ancienne, elle est là, immédiate. Donc ça, en cela, il est vivant. Il est itinérant puisqu'il va à la rencontre des gens. Ce n'est pas les gens qui viennent le voir, c'est nous qui allons à la rencontre, puisqu'on va à Saint-Jean, à Saint-Thomas, à Saint-Agnan, on retourne à Saint-Thomas après, La Chapelle, Saint-Jean et Vassieux, dans des endroits différents à chaque fois. Donc il est itinérant parce qu'on va à la rencontre des gens pour leur parler de leur territoire. Il est éphémère parce qu'il dure une journée à chaque fois. On le monte le matin et puis on le démonte le soir. Et entre-temps, on est là un certain nombre d'heures pour que les gens puissent avoir le temps de le visiter. Il est délicat parce que chaque objet a été soigneusement conservé pour le protéger et ensuite soigneusement étiqueté. Sur chaque objet, il y a le nom de la personne, enfin le prénom de la personne, l'endroit, son symbole et puis son histoire. Donc En ça, il y a une forme de délicatesse par rapport à la parole des gens et de délicatesse dans le traitement de l'objet, dans la façon dont on va le regarder aussi et dont on va aller laisser descendre son intime par rapport à ce musée qu'on visite.
1: Oui, parce que ce sont des objets forcément qui comptent pour les personnes qui les ont déposés.
2: Oui, oui. Ah oui, des fois, les objets peuvent être donnés ou prêtés. Certains nous ont été prêtés, il faut absolument qu'on les rende. C'est important. En bon état, évidemment. Mais au-delà du bon état, c'est vraiment la délicatesse du fait d'aller voir quelque chose de précis, de joli, qui donne du temps au temps aussi. Ça, c'est important. Il est théâtral parce qu'il y aura des entresorts, donc des scénettes qui sont issues des histoires que nous avons collectées à travers les objets et qui seront jouées à des temps précis sur chaque date. Donc c'est en gros toutes les 30 minutes. Il y a 15-20 minutes d'entresorts, un crieur public qui raconte les histoires qui sont collectées aux gens qui sont là, qu'il a préalablement invité à venir le rejoindre. Et il est fédérateur parce qu'effectivement, on travaille sur le commun, sur les communs du territoire. C'est ça qu'on va aller chercher. Les particularités, mais surtout les communs. En voyant un tel objet à tel endroit, on va se dire, tiens, mais oui, c'est vrai que c'est pareil que nous, ou c'est légèrement différent, mais c'est pas si loin que ça. Donc on cherche à rassembler les forces, jamais travailler sur les antagonismes, mais toujours sur les forces.
1: Et donc on parlait de ce musée qui va être à découvrir donc dans 7 lieux différents entre le 29 août et le 20 septembre donc 2026. Est-ce que Fabrice, tu peux nous détailler les dates et les particularités de chaque rendez-vous ?
2: Oui, bien sûr. Alors la première date, c'est le 29 août à Saint-Jean-en-Royans dès 10h du matin. Et c'est pour le Forum des associations. Donc il y a toutes les associations du territoire qui sont là. C'est un rendez-vous traditionnel pour vous, je pense, chaque année.
1: Nous serons présents d'ailleurs, Radio Royan, nous aussi, pour représenter notre association.
2: Super, vous pourrez venir voir un des entresorts, alors ça sera chouette.
1: Et qu'est-ce qu'un entresort d'ailleurs exactement ?
2: Un entresort, c'est le crieur public qui a un mégaphone, qui fait un petit peu de bruit pour que les gens sachent qu'il est là et que le musée est là, et qui vous invite à venir à telle heure écouter certaines des histoires collectées. Et il les raconte à un petit public qui est rassemblé autour du musée.
1: Et ce sera donc régulièrement toute la journée des entresorts.
2: Toutes les 30 minutes, en moyenne. Ça, c'est donc à Saint-Jean pour le 29 août. Ensuite, le 30 août, c'est à Saint-Thomas-en-Royan dès 11h du matin. Et c'est pour la fête de l'agriculture. Donc les organisateurs nous disaient qu'ils attendaient plus de 2000 personnes pour la fête de l'agriculture de Saint-Thomas. Là, c'est pareil, on aura des entresorts réguliers à partir de 11h. Et à 16h30, il y aura un temps spécifique pour les enfants. Donc un entresort, des scénettes qui auront été écrites et travaillées spécifiquement pour les enfants. Le 31 août, ça sera à partir de 17h à Saint-Agnan-en-Vercors pour le Petit Marché des Producteurs. Donc le Petit Marché, c'est une association du Petit Marché des Producteurs qui organise un petit marché tous les lundis soirs de juillet et août. Et ce sera pour le dernier de ces marchés-là que le musée sera monté sur place. Pareil, un entresort toutes les 30 minutes, là encore. Ensuite, le 4 septembre, c'est une date assez particulière parce que c'est sur le site de la MGEN à Saint-Thomas-en-Royan. Et là, c'est spécifiquement dédié. Alors, c'est ouvert à tout le monde peut venir, mais on va se concentrer surtout sur les résidents, les familles des résidents, de l'EHPAD et des personnes malentendantes et de tous les résidents qui sont sur le site de la MGEN, qui pourront être aidés, accompagnés pour venir avec leur éducateur ou les personnes qui s'occupent d'eux, venir voir le musée, le visiter et voir aussi les entresorts. Et puis c'est ouvert aussi aux écoles. On a incité les écoles à venir ce jour-là pour qu'elles puissent, matériellement parlant, se concentrer pour essayer de venir ce jour-là. Ça c'est le 4 septembre, donc à Saint-Thomas-en-Royan, avec des entresorts qui sont prévus à 11h, 11h30, 14h, 15h, 16h, 16h30. Comme on a des publics spécifiques, on a prévu une organisation particulière pour ce jour-là. Ensuite, le 5, le petit forum.
1: Le petit forum d'en haut.
2: Donc le 5 septembre, c'est à la Chapelle en Vercors à partir de 14h. Donc le forum des associations de la Chapelle en Vercors.
1: Où il y aura également des entresorts.
2: Où il y aura des entresorts à chaque fois, toutes les 30 minutes. Le 19 septembre, donc à Saint-Jean-en-Royan, à la ferme des Roussets, dans le cadre d'un événement auquel vous participez aussi, tu m'as dit, je crois, à tout bout de champ.
1: Oui, oui, oui, on est partenaire, on réalise des portraits sonores des fermes qui participent aux événements, donc à tout bout de champ.
2: Ah, super. Et donc là, c'est le Parc du Vercors qui organise en partenariat avec vous, la CCR et Batotopi. Et donc nous serons là à partir de 16h. Le musée sera ouvert de 16h à 22h30, en particulier, donc assez tard quand même, pour pouvoir avoir une partie en nocturne. Et il y aura des entresorts à 16h, 17h, 18h et 22h. Et puis la dernière date, dans un des lieux un peu emblématiques de votre territoire, C'est au Musée de la Résistance. Ça sera le 20 septembre à partir de 14h sur l'esplanade du Musée de la Résistance, donc à l'extérieur, pour les Journées du Patrimoine, avec des entresorts toutes les 30 minutes aussi. Voilà, voilà, les 7 dates. Le 29 août, Saint-Jean-en-Royans, Forum des Assauts. Le 30 août, la fête de l'agriculture, Saint-Thomas-en-Royans, la fête des jeunes agriculteurs. Le 31, Saint-Agnan-en-Vercors, le petit marché des producteurs. Et ensuite, on passe en septembre. Le 4 septembre, Saint-Thomas-en-Royans à la MGEN. Le 5, la chapelle en Vercors, le forum des associations. Le 19, Saint-Jean-en-Royans, la ferme des Roussets. Et le 20, Vassieu-en-Vercors, le musée de la Résistance.
1: Et alors, on le disait, toutes ces dates et donc la présentation de ce musée des objets, ça ne signe pas la fin de ta présence et de celle de Wendy sur le territoire, puisque donc la compagnie L'Arrosoir sera encore présente. On peut peut-être parler un peu plus en détail de la prochaine étape, donc au printemps 2027, que tu évoquais tout à l'heure, le spectacle.
2: Ouais, alors la compagnie de L'Arrosoir, il n'y a pas que Wendy et Fabrice, il y a d'autres personnes. Il y a les médiatrices qui nous accompagnent, puisque lorsqu'on fait le musée des objets, on est 4 ou 5, selon les dates dans lesquelles et le nombre de personnes qui sont attendues. Donc il y a une spécificité au musée des objets aussi, c'est que on questionne les gens. Les gens peuvent voir ce que c'est que vivre ici, mais pendant le musée, on va aussi les questionner sur ce que c'est que le territoire dans le futur pour eux, comment ils aimeraient qu'il soit le territoire. Ce qui veut dire que pour ça, il y a le crieur public qui joue et qui raconte le présent. Il y a deux médiatrices qui accompagnent les gens et qui leur montrent les objets, qui leur expliquent le dispositif, qui les font plonger dans cet univers. Et il y a une créatrice sonore qui enregistre aussi ce que c'est que le territoire pour les gens à l'avenir. Donc on est 4 ou 5 sur cette partie-là. Puis il y a Elena qui encode aussi, qui fait de la réalisation sonore. Il y a Nina et Fanny. Il y a toute une équipe qui est là et qui va intervenir de façon plus ou moins nombreuse selon le type d'événement et la phase dans laquelle on se trouve. Donc il y a Francisco aussi qui est un comédien qui est sur Alex aussi et qui est venu déposer des malles et qui sera dans le spectacle. Et pour revenir à ta question sur la partie spectacle, donc le spectacle, ce sera un spectacle qui sera joué une fois. On ne sait pas encore où. La communauté de communes va nous le dire bientôt. C'est en train de se discuter avec nous et avec leurs partenaires. Et ce sera au mois de mai 2027, visiblement. On ne sait pas quand, la date précise. Et donc ce spectacle sera composé des histoires de tous les objets que nous aurons collectés. On sera trois sur scène, deux comédiens et un créateur sonore. Et Wendy qui s'occupe de la mise en scène, donc une équipe de quatre. Et on va le créer d'une façon particulière, puisqu'on va faire différentes résidences de création sur le territoire. On en a une au mois de septembre, on en a une en décembre, on en a en janvier, en février. Et à chaque fois qu'on fait une résidence, à la fin de la résidence, on organise des fenêtres chez l'habitant. C'est-à-dire qu'on va aller l'assistance des gens qui sont sur place, aller chez des gens. Et puis, il faut imaginer, c'est l'hiver, il fait plutôt froid, l'automne ou l'hiver, il fait froid, voire très très froid. Il y a une table, un endroit que tout le monde connaît, un vin chaud, des bugnes, je pense, parce que ça, c'est ce qui s'est dit pour Saint-Martin-en-Vercors ou Saint-Julien-en-Vercors, c'est ça qu'on ferait peut-être. Et puis, il y a une fenêtre qui s'éclaire et 15 minutes de théâtre qui apparaît. Donc, c'est comme ces 15 minutes-là, c'est une partie du spectacle qui apparaît et qui sera une partie du spectacle final qu'on jouera au mois de mai. Donc à chaque fois qu'on va faire une période de résidence, on aura une fenêtre chez l'habitant qui va à plusieurs endroits, qui va se créer, qui montrera un petit bout autour d'un moment convivial de ce que sera le spectacle final. Histoire de continuer dans cette partie-là à fédérer, à rassembler les gens et à s'ouvrir à l'ailleurs aussi.
1: Oui, quand lien direct, c'est ce que tu disais tout à l'heure, ça part du territoire, de ses habitants, de ses habitantes, et ensuite...
2: Exact, ouais.
1: Donc voilà pour ce spectacle du printemps 2027, et donc qui sera joué une fois. Et puis on disait aussi donc que ce musée des objets sera éphémère, mais tout ne sera pas éphémère, puisque tu parlais aussi d'une trace à laisser à la fin donc de la résidence, d'un livre sur lequel vous allez travailler avec la compagnie.
2: Ouais, on composera à partir de vos histoires et de vos objets un livre sur lequel il y aura quelques-unes des histoires emblématiques qui auront marqué, quelques-uns des objets, avec des photos, des textes. Et puis ce livre-là sera laissé ici comme une trace qui restera, comme ce que c'était que le Royan-Vercors en 2026 et 2027 par ses habitants. Et ça, c'est important pour les générations d'après qui diront « Ah oui, c'est vrai qu'en 26-27, c'était ça. » Et pour ceux de tout de suite, que 26-27, bah, c'est là, c'est ça. « Ah oui, il est comme ça, notre territoire. Il est vivant, il est diversifié. Et les gens sont rassemblés autour des mêmes valeurs et des mêmes idées. »
1: Eh bien, merci beaucoup. Donc, Fabrice, comédien et auteur, cofondateur de la compagnie de l'Arrosoir, qui venait ce matin donc nous parler de cette résidence artistique Vivre, sur le thème donc Vivre et accueillir ici, s'ouvrir à l'ailleurs, donc qui se déroule dans le cadre de la convention d'éducation artistique et culturelle, la CTEAC, menée par la communauté de communes Royan-Vercors. Fabrice, si jamais on veut te contacter la compagnie ou suivre vos actus, comment fait-on?
2: Oh bah c'est assez simple. Il y a deux numéros de téléphone qui sont sur tous les éléments de communication qu'on laisse. Il y a des affiches un peu partout, mais principalement, on regarde la page Facebook de la compagnie sur laquelle le projet se décline jour après jour.
1: Eh bien, merci beaucoup Fabrice et à bientôt peut-être au micro pour évoquer les prochaines étapes de la résidence.
2: Avec plaisir et merci beaucoup Anouchka et Radio Royan de nous avoir reçus aujourd'hui.
1: Merci. Bonne journée.
2: Bonne journée.
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4: Samedi 29 août, toute la matinée a eu lieu le forum des associations à Saint-Jean-en-Royan. Ce forum, organisé par la communauté de communes Royan-Vercors, a réuni une quarantaine d'associations de notre territoire. Radio Royan-Vercors était présent avec son studio mobile et a eu l'occasion de donner la parole à différentes associations pour leurs actualités de rentrée.
1: Nous sommes en compagnie de Thierry du club Il n'y a pas photo. Bonjour Thierry.
5: Oui, bonjour.
1: Thierry est venu nous présenter bien d'abord le club. Peut-être qu'on peut revenir un petit peu sur les activités du club. Est-ce que tu peux nous le présenter en quelques mots?
5: Alors, le club Il n'y a pas photo est un club qui est situé, qui travaille entre guillemets sur le Royan-Vercors, principalement sur le territoire de la communauté de communes. Ces dernières années, donc, nous avons fait plusieurs expositions sur le territoire. Il y a eu en 2024-2025, par exemple, Histoire d'eau, qui a été exposée donc, sur le territoire, notamment à l'Office du tourisme, à la salle d'expo. 2025-2026, c'était les prairies en Royan-Vercors. C'est une exposition aussi qui a été exposée chez nous, mais aussi au Salon de l'agriculture dernièrement. Et je vais vous parler aussi donc de l'actualité. Nous avons prochainement donc une exposition sur laquelle on a travaillé dans le courant de l'année.
1: Parce que c'est donc une exposition par année en général?
5: Oui, il y a une exposition annuelle. Donc c'est le travail des adhérents sur un sujet bien précis sur le territoire, je le reprécise.
1: Et donc pour cette année 2026, quel est le thème?
5: Et ce sera le travail des mains, donc en Royan-Vercors. Donc nous sommes allés voir donc principalement des artisans d'art. Donc il y avait des potiers, ferronniers, des gens qui font des petits bijoux, etc. Enfin, plusieurs artisans. Et on est allé faire des photos donc sur la façon dont ils travaillaient. Donc, et l'exposition va être principalement sur donc leurs mains, on va dire.
1: Et oui, en se concentrant vraiment sur cet outil de travail assez incroyable d'ailleurs, voilà. que sont les mains.
5: Donc cette exposition sera exposée pour commencer donc à la chapelle en Vercors le 2 et 3 octobre prochain. Et ensuite à Saint-Jean-Royan, donc toujours à la salle d'exposition de l'Office du tourisme, du 6 au 30 octobre. Voilà.
1: Sachant donc que l'entrée est gratuite à l'Office du tourisme, à la chapelle ce sera le cas également?
5: Ça sera pareil, oui, à la chapelle ce sera à la salle des fêtes. Voilà. Donc là, certains artisans vont présenter aussi leur travail. Il y aura des tables où ils monteront, entre guillemets, des extraits de ce qu'ils font. Voilà.
1: En direct, donc les gens seront présents sur place pour montrer leur travail?
5: Une partie des artisans sera présente sur place, voilà.
1: Et combien de photos à peu près à découvrir dans cette expo?
5: Alors, il y aura beaucoup de photos, mais en fait, on a travaillé avec 16 artisans. 16, donc il y aura 16 photos principales. Et sous ces photos principales, il y aura des photos secondaires où on voit l'artisan et ses réalisations. Voilà.
1: Voilà donc pour cette exposition 2026 du club Il n'y a pas photo à découvrir donc sur le travail des mains. Et par curiosité, comment est-ce que le thème est choisi chaque année?
5: Alors on travaille en groupe, mais on essaye de faire en sorte quand même d'avoir un accès, comme je disais, principalement sur le territoire. Donc on a travaillé sur l'eau, on a travaillé sur les prairies fleuries. Et là, on va vers l'artisanat d'art en fait.
1: Oui, voilà. Finalement des thèmes un peu emblématiques du territoire sur lequel on vit. Eh bien, merci beaucoup Thierry pour ces informations. À bientôt.
5: Merci bien. Au revoir.
4: Bonjour Carole.
6: Bonjour Céline.
4: Toi, tu viens de l'association À Petits Pas dans nos mémoires.
6: Yes.
4: Et apparemment, vous avez un super concept, une innovation pour cette rentrée 2026.
6: Ouais, une nouveauté. En fait, on s'est dit à plusieurs qu'on avait envie de faire des dictées plaisir. Pour une dyslexique, je vais te dire que mon enseignant, je pense qu'il se retourne dans sa tombe. Parce que Carole, qui fasse des dictées plaisir, non mais n'importe quoi.
4: Tu penses que les gens sont traumatisés par la dictée ?
6: Bah ouais, on a peur de faire des fautes. Alors déjà, on fait des erreurs et c'est trop bien de faire des erreurs parce que quand on fait des erreurs...
4: Et ce ne sont pas des fautes,
6: non,
4: ce sont des erreurs.
6: Bah évidemment.
4: Ça veut dire qu'on peut apprendre, on peut s'améliorer.
6: Bah ouais, et attends, le mot porte. Si je te dis il porte au pluriel, il faudra mettre ENT. Et si je te dis les portes, il faudra mettre un S. Hein ?
4: Voilà. Donc selon le sens de la phrase dans cette dictée, ben on va l'écrire avec un S ou avec ENT.
6: Voilà, ouais. Et donc c'est bien de se mélanger, voilà, mais c'est surtout bien de se dire on peut faire des erreurs
4: et faire des efforts.
6: Et puis être content de faire cette erreur parce qu'après on va arrêter de la faire.
4: Alors, qu'est-ce que vous proposez avec l'association ?
6: Eh bien, on va s'entraîner à une méga grande dictée du Royan-Vercors le 29 mai 2027.
4: Alors là, à nos agendas, on est que fin août 2026. On prend nos agendas 29 mai 2027.
6: Le samedi, ouais. On va imaginer qu'on mette plein de tables là sur le Champ de Mars. Et on fait... Alors, on aura plusieurs dictées de niveau, tu vois. On aura une petite dictée niveau élémentaire, une moyenne dictée pour les ados et puis la méga grande dictée des adultes, mais tout le monde peut s'essayer à la dictée des adultes, quoi, tu vois.
4: Et du coup, pour ça, faut s'entraîner un peu.
6: Bah voilà, donc on va se retrouver une fois par mois, pareil, pour le plaisir, et la première, ce sera mardi 15 septembre à 18h à la parenthèse.
4: Donc il va y avoir une fois par mois, milieu du mois à peu près.
6: On ne sait pas encore trop, tu
4: en
6: vois.
4: En fonction des disponibilités,
6: voilà,
4: de la parenthèse.
6: Voilà.
4: La possibilité de venir s'entraîner.
6: Complètement. C'est gratuit. Il y a juste adhésion à prix libre à l'association à partir de 2 euros.
4: Et comment ça marche l'entraînement ? Est-ce que c'est toi qui prépares des dictées ?
6: Ouais, alors, voilà, ouais. Alors moi, je prépare mes dictées à la maison, donc je fais des dictées plaisir toute seule chez moi, voilà. Et puis selon la difficulté, je me dis, ah tiens, celle-là, elle serait bien en entraînement, et puis on va y aller crescendo. Et puis, ceux qui voudront faire des dictées chez eux tout seuls, je donnerai des trucs, allez hop.
4: Donc c'est intergénérationnel, pour qu'on soit jeune actif ou retraité.
6: Complètement. On vient, on prend des infos. Si on n'a pas envie de revenir faire les entraînements, moi, par mail, je dirais, bah tiens, il y a ce site-là, il y a ceci, il y a cela. Maintenant, il y a plein de dictées audio sur Internet, donc voilà.
4: Et combien de temps ça dure une dictée ?
6: Là, je ne sais plus comment on s'est dit. Je crois qu'on s'est dit 1h15, je crois.
4: Quand même long.
6: Ouais, mais le temps de se dire bonjour, machin, etc. Et puis, on ne fera pas la correction tous ensemble. On dira juste les gros points qui nous ont posé problème. Mmh. Tu vois, et puis après, j'enverrai la dictée corrigée et chacun, voilà.
4: Finalement, c'est un peu un acte de résistance dans cette ère où on n'écrit peut-être plus aussi bien qu'avant.
6: Mais complètement.
4: On tape des textos et des WhatsApp.
6: Et à force, en plus, on ne s'entraîne plus. Écoute, hier, tu sais, parce que tout à l'heure, j'ai posé la question en disant, allez, on cherche 6 mots rapidement qui commencent par pou. Et hier soir, je me dis pourri. Et là, je me suis dit pourri. Deux R, un R, quoi. Et voilà.
4: Deux R.
6: Deux, ouais. Gagné.
4: Et non, mais parce que je me dis, oui, il y a des correcteurs d'orthographe, on écrit des mails, ça se corrige.
6: Mais complètement, on réfléchit plus.
4: Ouais. Et c'est vrai que les anciens avaient un meilleur niveau d'orthographe et de grammaire que nous.
6: Mais ouais, tout à fait, bien sûr. Et puis, tu sais, je crois sincèrement que le polycopier à l'école, eh ben, on écrit moins, on fait faire des exercices à trous. Je crois que peut-être qu'il vaut mieux faire une vraie phrase que trois phrases avec dictée à trous.
4: Donc on retrouve du plaisir aussi dans écrire correctement, se casser un peu la tête.
6: Ouais, former des jolies lettres, avoir plaisir de.
4: Ouais, non, mais l'écriture manuscrite aussi.
6: Oui.
4: C'est ça.
6: Ouais.
4: Pas informatique.
6: Mais complètement, pas le pouce.
4: Du coup, et pas le pouce et pas les autres doigts. Donc, si on a envie de faire cette méga dictée, on prend nos agendas 29 mai.
7: Sur le champ de Mars,
6: ouais,
7: a priori.
6: Ouais, j'espère. Après, on verra. Hein.
7: On verra d'ici là.
6: C'est pour ça que c'est Royan-Vercors. Ah, ça oui. sera.
7: Ce sera où ce sera.
6: Où
7: tu,
6: ce
7: nous,
6: sera.
7: Tu nous tiendras au courant.
6: Ah, bah oui, oui, oui.
7: Et on commence à s'entraîner dès ce 15 septembre.
6: À la parenthèse, à 18h.
7: À 18h, à la parenthèse.
6: Voilà. Et l'adresse de À Petit Pas, donc c'est à petit pas dans nos mémoires sans accent, tout attaché, @gmail.com. Et voilà.
7: Merci, Carole.
6: Merci, Céline. À bientôt.
1: Et nous sommes maintenant en compagnie d'Annick, qui est bénévole de l'association Plante Essence, basée dans la Drôme. Bonjour Annick.
8: Bonjour.
1: Annick, peut-être que vous pouvez commencer par nous présenter un petit peu cette association.
8: Oui, alors nous sommes une association qui organise des activités autour des plantes. Ça peut être des sorties botaniques, qui sont souvent demandées pour reconnaître les plantes comestibles ou les plantes médicinales, mais aussi des ateliers qui vont être... autour des plantes comme par exemple tinctoriales, avec lesquelles on va pouvoir teinter des tissus de façon naturelle. Ça peut être des ateliers sur les macérats huileux. On en a un qui est organisé l'année prochaine sur la pâquerette. Voilà.
1: Il y a déjà donc de nombreuses dates qui sont programmées en cette rentrée 2026. Peut-être qu'on peut tout de suite rentrer dans le détail des prochaines dates.
8: Oui, alors tout à fait. Si les personnes qui sont intéressées se rendent sur le site d'Eloasso Plantes Essence, elles trouveront déjà des ateliers organisés sur fin 2026 et sur l'année 2027. Donc, par exemple, on a une sortie champignons. Qui va être organisé au Grand Échaillon. Donc là, non seulement on va ramasser des champignons, mais en plus, après, l'animatrice va remettre sur une table tous les champignons qu'on a amenés. Et avec des planches, elle va nous aider à les déterminer. Et donc, elle va nous remettre une clé de détermination assez simplifiée. Et c'est quand même très important parce qu'on s'aperçoit qu'il y a quand même beaucoup plus de champignons toxiques que de champignons comestibles.
1: Il ne faut vraiment pas se tromper pour les champignons.
8: Voilà.
1: Bien encadré. Et alors, est-ce qu'on a déjà les dates pour ces sorties champignons?
8: Alors, ça sera le 24 octobre, donc en compagnie de Catherine Franc-Demiche. Ensuite, nous avons un atelier découverte sur la connexion avec la nature. Donc, c'est si on a des problématiques et qu'on est un peu réceptif à la nature, en faisant une marche consciente, on arrive à trouver des éléments de réponse. Alors, je l'ai fait, l'atelier découverte, c'est assez bluffant. Et après, les gens qui ont des problématiques... qui veulent approfondir, il y a un cycle d'approfondissement de 3 séances. Donc ça commence le 12 septembre et après les cycles d'approfondissement sont 17 octobre, 14 novembre et 12 décembre. Donc ça se passe à Romans, dans un cadre de nature, le bois de l'aîné. Bon voilà, c'est assez bluffant. Alors ensuite, j'ai pas mal de demandes sur les plantes comestibles. Donc on a une sortie salade sauvage qui est organisée le samedi 3 avril à la Forêt de Soux avec Karine Crow. On a un macérat de plantes bien connues, donc la pâquerette, un macérat huileux qu'on va faire. Alors on ira sur un spot ramasser les pâquerettes, ensuite on fera le macérat huileux et Patricia Jacuto nous donnera tous les caractéristiques de cette plante et les bénéfices. Et là, ça sera le 20 mars 2027. On a aussi donc les plantes tinctoriales.
1: Beaucoup de dates. Donc je vous rappelle d'ailleurs que vous pouvez retrouver toutes les dates sur le site donc Eloasso de l'association Plante Essence, parce que c'est difficile donc d'avoir une vision globale. Il y a déjà beaucoup de dates qui sont programmées donc
8: voilà.
1: 2026 et 2027.
8: Donc c'est ce que je viens de retrouver sur justement le site Eloasso. Les plantes tinctoriales, ça sera le 19 septembre. Donc c'est dans peu de temps. Donc si vous êtes intéressé, n'hésitez pas à vous inscrire. Donc on demande une adhésion avant chaque inscription qui est 10 euros pour l'année, une seule fois, et après vous inscrivez à l'activité que vous voulez.
1: Et chaque activité ensuite est payante, donc il y a un tarif en fonction de l'activité.
8: Voilà, exactement. Là par exemple pour les plantes tinctoriales c'est 25 euros, pour les salades sauvages c'est 25 euros, pour le macérat huileux c'est au chapeau. Bon, ça dépend vraiment des animateurs, donc pour les connexions nature c'est 15 euros.
1: Et donc, on parlait d'inscription, il vaut mieux s'inscrire au préalable, donc longtemps à l'avance, ou on peut s'inscrire un peu au dernier moment éventuellement?
8: Alors, on préfère un peu à l'avance, pour pouvoir mieux organiser, on va dire, avec l'animatrice qui, elle, n'est pas forcément sur place. Si on le fait au dernier moment, on se dit, ben, si on n'a pas assez d'inscrits, on va annuler. Donc, il ne faut pas attendre le dernier moment. C'est trop compliqué pour les bénévoles d'une association.
1: Donc, plutôt anticiper au moins une semaine à l'avance, par exemple.
8: Oui, même 15 jours, c'est bien.
1: Deux semaines. Et est-ce que toutes ces activités sont accessibles à tout le monde ou est-ce qu'il y a parfois un public spécifique ?
8: Il faut s'intéresser aux plantes, moi je dirais. C'est la principale chose. Après, quand on fait une sortie botanique ou sortie champignon, il faut pouvoir marcher parce qu'on est dans la nature. On a beaucoup de gens qui ont essayé de faire des tisanes, qui sont intéressés aux plantes médicinales ou aux plantes comestibles, mais qui n'osent pas, donc qui ont besoin de renforcer leurs connaissances. C'était un peu ce que j'ai entendu plusieurs fois aujourd'hui sur le stand. On a eu beaucoup de monde qui sont venus nous voir et souvent c'est ça. J'ai un peu des connaissances, mais je suis pas sûre quand je vois une ombellifère, donc je ne touche pas. Bon, ce qui est un petit peu normal. Mais et après, on peut faire des choses sympas avec les plantes. Et surtout dans notre région, parce qu'on a quand même la chance d'être en montagne, pas très loin de la montagne, vers Corroyant. Bon, voilà, on a beaucoup, beaucoup de possibilités.
1: Oui, le territoire est très propice à ce genre de découverte. Et est-ce qu'on peut éventuellement être accompagné de ses enfants ?
8: Oui, tout à fait. Par exemple, pour les champignons, des parents sont venus avec leurs enfants. Et les enfants, je dirais à partir de 7-8 ans, pas 3 ans, parce que là, ça va être plus problématique pour les parents. Mais à partir de 7-8 ans, même parfois 6 ans, il y a un intérêt. Et c'est bien de les sensibiliser tôt pour la découverte des plantes qui s'y intéressent, quoi. Parce qu'il y a l'odorat, il y a le toucher, il y a les couleurs. Donc c'est sympa pour un enfant.
1: Alors si on poursuit maintenant avec donc, le détail des rendez-vous, qu'est-ce qu'on a d'autre comme thème qui est proposé ?
8: Alors ce que je voulais peut-être dire pour compléter, c'est qu'on a des partenariats avec des artisans qui vont travailler la vannerie. Donc par exemple Christine Laralini à Saint-Bardou. Donc nos activités sont toutes organisées dans la Drôme. Et ces gens-là organisent ces activités chez eux. Parce qu'ils ont la paille, tous les matériaux chez eux. Donc on a de nombreux ateliers déjà. Elle nous a donné son emploi du temps. Et là, il faut venir vers nous. Et nous, on pousse votre contact pour qu'elle vous donne ses dates. Mais elle nous a communiqué pour le forum. Donc par exemple, le paillassou, donc c'est un panier en paille de seigle. C'est le 6 et 7 novembre. On peut faire un panier sur arceau. Avant, on va cueillir les brins. Qu'on va tresser ensuite. Ça sera le 21-22 janvier 2027. On a un panier en châtaignier sur Arceau. Alors là, il y a déjà beaucoup de succès. Il ne reste plus qu'une place. C'est les 5 et 6 février. Et il y a une journée de préparation le 29 janvier. On a les tontines. Donc ça, c'est très sympa pour démarrer la vannerie. C'est tous les supports qu'on fait dans les jardins pour pouvoir canaliser une plante ou pour qu'elle puisse grimper. Et ça, c'est le samedi 6 mars. Alors, on fait souvent le samedi pour que les gens puissent être disponibles. On a un tressage à plat, les écorces. Donc ça aussi, c'est assez bluffant en termes de résultats. C'est les 21-22 mai 2027. Et on a dans la programmation le rempaillage de chaises. On l'a fait l'année dernière, c'est du succès. Et on va le faire en paille ou en tissu. Donc on va voir. Voilà, ça vous donne déjà un aperçu de ce que peut faire Plantessence.
1: C'est très vaste finalement, vous proposez vraiment des activités très différentes. Est-ce que vous, en tant que bénévole de l'association, vous coordonnez donc ces ateliers ou est-ce que vous organisez vous-même des sorties ?
8: Non, moi je ne suis pas du tout spécialiste au niveau des plantes. Je suis plus bénévole pour la communication, pour l'organisation des ateliers. C'est une aide qu'on apporte justement aux animateurs qui sont pas forcément à l'aise puis qui n'ont pas le temps de faire cela. Donc nous, on a une personne qui va mettre par exemple sur Hello Asso. Moi, je vais communiquer avec les emails. J'ai un outil qui s'appelle Brevo, que j'utilise. Voilà, le forum, nous l'avons organisé. On aide la promotion. On va être aussi sur le site de Vercors-Drôme. On va signer le partenariat avec Vercors-Drôme. On a un partenariat avec Active Royan aussi pour avoir une salle le samedi après-midi. Bon, voilà, donc c'est tout ça qu'on
1: met
8: en place.
1: Ça a développé, c'est du travail. Et vous êtes une équipe de combien de bénévoles à peu près pour faire fonctionner ?
8: On est 4 actives, on va dire. 4. Donc c'est pas toujours suffisant. Donc s'il y a des bénévoles, des personnes qui se sentent l'âme du bénévole,
1: donc on sont les bienvenus. Pour lancer un appel, si vous voulez rejoindre l'association Plante Essence, n'hésitez pas.
8: Voilà, et surtout avec des, s'ils peuvent faire des publications sur les réseaux sociaux, parce que
1: oui, nous, la communication, c'est ça prend beaucoup de temps, mais c'est vrai que c'est important pour faire connaître.
8: Sur Facebook, sur Instagram, ça on lâche un petit peu parce qu'on peut pas tout faire.
1: Eh bien, merci beaucoup donc Annick, je le rappelle, bénévole de l'association Plante Essence, qui nous présentait aujourd'hui donc les activités de l'association et toutes les dates qui sont très nombreuses et qui sont déjà programmées donc pour 2026 et 2027. N'hésitez pas à aller consulter le détail sur leur site internet. Merci Annick.
8: Merci à vous. Bonne journée.
1: Bonne journée.
7: Bonjour Antonin de l'Arrosoir.
2: Bonjour Céline, ça
7: de
2: va
7: la compagnie de oui, l'Arrosoir. Oui, oui, oui. Comment ça va sur ce forum des assos?
2: Ça va super bien, on est super content d'être là, on a hâte de démarrer parce qu'on a fait cette grande collecte d'objets et on a hâte de la présenter, de vous partager ce qu'on a découvert sur votre territoire.
7: Alors nous, à Radio Royan, on a suivi depuis le début ce que vous faites. Vous êtes la compagnie qui est invitée à l'honneur de la CTEAC, de la communauté de communes Royan-Vercors. Oui. Et donc on a déjà eu l'occasion de se rencontrer, de faire des interviews. Tout est disponible sur notre site internet radioroyan.fr. Et aujourd'hui, c'est le premier musée des objets. Qu'est-ce qui va se passer là dans quelques minutes?
2: Dans quelques minutes, je vais prévenir les gens déjà et je vais leur expliquer qu'il faut qu'ils se rapprochent du musée des objets. Et je vais leur proposer de leur raconter certaines des histoires qui correspondent aux objets qu'on a collectés. C'est celles que vous, les habitants, vous nous avez comptées pendant les 3 mois de collecte, parce qu'on a été présents pendant 3 mois sur 50 endroits différents. On a fait des ateliers, des rencontres et on a pas 1, 2, 3 objets, mais on en a 406.
7: Waouh!
2: C'est-à-dire que. Avant,
7: ça a bien marché alors?
2: Oui, oui, oui. Nous, on s'était dit, on va en avoir 250, 300, mais la générosité a dépassé l'entendement. On a 406 objets.
7: Donc, et de toutes sortes, qu'est-ce que vous avez? Dis-moi quelques petites pépites que tu as.
2: Quelques petites pépites. Je ne sais pas, je pourrais te parler du fourquet de la brasserie de Saint-Laurent en Royan, qui sert à brasser en fait la bière. C'est un objet qu'ils nous ont prêté, parce qu'il est en bois. Ah oui. C'est fait avec un bois traditionnel et c'est fait dans le Royan, au Vercors. Et ce fourquet, ça sert pour eux à brasser, mais ça sert aussi, ça correspond à ce qu'ils aiment faire, c'est-à-dire brasser aussi dans cet endroit et que les gens puissent se rencontrer, les gens qui sont du Royan, du Vercors, qui sont de toutes les origines et qui sont là et qui sont heureux juste de se rassembler ensemble pendant ce moment-là. Il y a cet objet-là, il y a un bois de serre extraordinaire qui symbolise le renouveau de Vassieux-en-Vercors, parce qu'à Vassieux-en-Vercors, on a découvert qu'à l'intérieur de l'église, il y a une fresque, et cette fresque, c'est un serre. Et ce serre, donc, là, symbolise évidemment le renouveau, puisque le serre renouvelle son bois chaque année, mais le renouveau de cette commune qui a subi les pires horreurs en 1944, et donc c'est le symbole de ça. Voilà deux objets emblématiques, mais il y en a 404 autres, et ils sont tous à l'intérieur du musée. Et moi, je vais vous raconter
7: tous.
2: Oui, tous. Absolument.
7: Vous avez
2: tous
7: pu tout garder.
2: On a tout.
7: Vous n'avez pas
2: tout
7: fait de tri.
2: On les a classés par thème. Donc il y a des thèmes. Il y a évidemment le lien viscéral à la nature, mais ce lien viscéral, il se décline en plein de sous-catégories que je vais vous expliquer. Il y a le lien des habitants entre eux, il y a l'histoire avec un grand H, le sentiment d'appartenance à l'histoire, l'histoire passée, très lointaine, l'histoire présente, l'histoire future, et il y a donc quatre grands symboles communs, et aussi il y a la liberté, la tranquillité et les contrastes et les paradoxes que ça peut créer. Et tout ça, c'est dans vos objets, parce que ce sont vos objets de cœur. Donc c'est ça qu'il faut venir découvrir. C'est le cœur du Royan Vercors qui est à l'intérieur du musée des objets, et uniquement aujourd'hui. Mais je vais le dire dans pas longtemps. Moi, je suis Antonin Blache, je suis un explorateur d'objets, je travaille à la compagnie de l'Arrosoir. Je suis super excité, je suis à fond, et j'ai vraiment très très envie de vous inviter à venir et que vous vous rassembliez autour de vos objets.
7: Ben merci Antonin, on va te laisser aller présenter ce musée, oui. On a hâte de voir.
2: Ah bah ouais, moi j'ai hâte de vous voir aussi. À tout de suite.
7: À tout de suite.
1: Et c'est maintenant Virginie qui est avec nous autour de la table. Virginie d'Arbre aux Rêves, qui est une association donc présente sur notre territoire. Et Virginie, toi, tu es praticienne en sylvothérapie. Alors
9: oui.
1: On va commencer tout de suite par expliquer qu'est-ce que c'est que la sylvothérapie.
9: Alors la sylvothérapie, c'est des sorties en forêt. On appelle ça aussi des bains de forêt au Shinrin-yoku en Japon. Et c'est prescrit par les médecins au Japon, pour se faire du bien. Donc on le propose maintenant en France pour faire une pause nature, si on a besoin de s'échapper, de ralentir ou de se reconnecter à la nature.
1: Parce qu'il est prouvé que ça nous fait du bien, en fait ça nous détend, c'est ça d'être en contact avec la nature?
9: Exactement, on profite des bienfaits de la forêt et des arbres quand on se promène en nature, et puis aussi du collectif quand on fait des sorties à plusieurs, de partager et de lâcher prise sur ses émotions, de s'apporter du bien-être mental et physique.
1: Et d'autant plus qu'ici, on a quand même la chance d'avoir un territoire magnifique où il y a de très beaux endroits et notamment de très beaux arbres parfois. Est-ce que tu as tes coins un peu préférés ?
9: Oui, bah c'est vrai qu'on fait pas mal de sorties au col de la Machine. On a des partenariats avec l'hostel Quartier Libre qui ont la forêt qui est en face de l'hostel, qui est un très très bel endroit pour profiter des arbres mais aussi de la vue et de tout ce que peut nous apporter l'oxygénation de la montagne.
1: Donc c'est là-bas que tu fais toutes tes sorties, à côté de l'hostel Quartier Libre ?
9: Alors pas tous, parce qu'on peut aussi faire d'autres sorties ailleurs, mais c'est vrai que c'est mon endroit favori au col de la Machine, parce que c'est pas loin de Saint-Jean, on peut y aller facilement et puis c'est quand même un endroit privilégié dans la montagne. On a aussi des forêts autour de Saint-Thomas, au bord de la rivière, qui est quand même aussi sympa, la rivière. Et puis sur Saint-Jean, la chapelle, partout, j'ai envie de dire, même dans le jardin, on peut faire de la sylvothérapie et on peut profiter des bienfaits de la nature.
1: Et alors, dans le détail un peu plus pratique de tes sorties, comment est-ce qu'on fait pour participer à une sortie ?
9: Eh bien, il suffit de me contacter sur grassin.virginie@gmail.com ou sur mon numéro de téléphone 06 25 63 07 78 et on essaie de créer des groupes pour pouvoir sortir ensemble

0: très dans l'émotion de chacun. Et on peut aller jusqu'à 10 personnes au maximum, de façon à pouvoir rester dans l'humain. Et c'est ces groupes qui sont créés au fur et à mesure. Donc, c'est-à-dire, vous me contactez en fonction de vos dispos et de vos envies. On crée un groupe et on crée le moment de la sortie.
1: Et ce sont des sorties qui sont accessibles à tout le monde, ou il faut avoir, par exemple, quand même, je sais pas, un certain niveau en randonnée pour t'accompagner, ou un âge en particulier?
0: C'est vrai qu'il n'y a besoin de rien du tout, on vient juste avec ses baskets et on peut aller en forêt, c'est pas de la randonnée, donc il n'y a pas de capacité physique nécessaire. C'est des sorties très calmes sur des marches conscientes, sur de la respiration, sur aussi de l'émerveillement, c'est le principal. Ça peut être aussi quelque chose de ludique, de musical, de la danse, enfin, on peut tout décliner en forêt pour se faire du bien.
1: Et est-ce que par exemple on peut venir avec ses enfants ?
0: Bien sûr, on fait aussi des ateliers avec des enfants de 3 ans, j'ai envie de dire, mais même en porte-bébé, parce que moi je faisais les sorties à la naissance de mon petit en porte-bébé, donc de la naissance jusqu'à sa mort. Tout le monde est bienvenu et on adapte évidemment les séances en fonction de chacun.
1: Et alors, ça fait déjà plusieurs années que tu proposes ces sorties donc avec la sylvothérapie. Qu'est-ce que tu constates en général chez les participants et les participantes, comment ça se passe ?
0: Ce que j'adore, c'est voir l'émerveillement dans les yeux des participants qui arrivent en disant on sait pas trop à quoi s'attendre, on est un peu stressé, on a envie de faire une pause, ou tout simplement on a envie de profiter de la nature, on est bien au départ. Mais le constat est le même à la fin, c'est qu'est-ce que ça fait du bien. Voilà, quand les gens repartent avec cette phrase et les yeux pleins d'étoiles, c'est la meilleure des récompenses. Et franchement, je trouve ça aussi très intéressant pour les personnes qui repartent posées, reposer et avec l'esprit clair, et ça c'est quand même chouette.
1: Donc pour une rentrée sereine, n'hésitez pas donc à faire appel à Virginie de l'association Arbre au Rêve pour ses sorties donc en sylvothérapie. Et Virginie, tu as aussi une autre casquette qui est celle de praticienne de Qigong.
0: Exactement, l'association Arbre au Rêve propose également des séances de Qigong à Saint-Thomas-en-Royans le jeudi matin à 10h. Ça dure une heure et ça se passe à la mairie à Saint-Thomas.
1: Et le Qigong, donc pour ceux qui ne seraient pas familiers avec cette pratique, qu'est-ce que c'est exactement ?
0: Alors c'est pareil, c'est une pratique bien-être qui relie le mouvement avec la respiration, qui se pratique uniquement debout, donc il n'y a pas de posture comme le yoga allongé, il n'y a pas besoin de tapis ou d'accessoires. Et ça permet de maintenir le niveau physique, donc c'est très soft, c'est vraiment une activité, on appelle ça de la gymnastique douce chinoise, pour essayer d'un peu vulgariser les choses. Et ça permet de garder les articulations, la musculature profonde en activité, et de garder aussi une sérénité, puisque c'est une activité bien-être, donc ça permet de lâcher le cerveau et les émotions.
1: Et est-ce qu'il faut s'inscrire forcément pour l'année, ou est-ce qu'on peut venir éventuellement à la carte à tes cours ?
0: Oui, tout à fait, on peut venir à la carte. C'est chaque séance au tarif de 7€. Et on vient une semaine, la semaine d'après, on n'est pas obligé de venir. Et c'est vraiment au coup par coup.
1: Donc n'hésitez pas aussi à venir essayer ces séances de Qigong à Saint-Thomas avec Virginie, donc de l'association Arbre au Rêve.
0: La Merci. Première séance est gratuite.
1: Et ça commence là tout de suite ?
0: Ça commence pas la semaine prochaine, mais la semaine d'après. Ça doit être le 10 septembre, si ma mémoire est bonne.
1: Merci beaucoup Virginie,
0: Merci
1: à bientôt.
0: Merci Anouchka, au revoir.
2: Alors Mathieu, pour Active Royan, il y a une traditionnelle ramassée de pommes en ce début du mois de septembre.
3: C'est ça, donc on a le projet Ramène ta pomme qui a lieu le samedi 19. En gros, c'est un projet qui est issu d'idées de jeunes de ramasser les pommes du territoire sur des pommiers des habitants qui ne sont pas forcément ramassés par ces habitants. Donc l'idée, c'est d'aller faire 2-3 journées de glanage en amont. Et le samedi 19, on invite les habitants du territoire à venir avec leurs pommes. On a un agriculteur qui vient avec une immense presse manuelle, mécanique. Donc on va presser les pommes manuellement à coup de 100 kg par 100 kg. On va récupérer le jus et après on a un autre agriculteur qui vient avec une machine pour stériliser le jus de pomme, le mettre en bouteille et que les gens puissent repartir avec leur jus stérilisé. Donc ça c'est le samedi 19, c'est toute la journée de 10h à 17h. L'idée c'est de se préinscrire un peu en amont pour réserver votre créneau, venir avec vos pommes et on passe la journée ensemble où on va tous mettre la main à la pâte pour presser les pommes et stériliser.
2: Et du coup, si on sait qu'on a des pommes, si on sait qu'on a une certaine quantité, il vaut mieux qu'on vous prévienne avant ?
3: Oui, c'est ça en fait. Il faut nous prévenir, juste nous téléphoner pour réserver un créneau, nous dire si vous allez utiliser la stérilisation ou pas. Il n'y a pas d'obligation. Hein. Les gens peuvent repartir avec leur jus non stérilisé. Et s'il y a le besoin, il y aura un professionnel qui sera là et qui proposera ses services.
2: Et sinon, Active Royan reprend ses activités habituelles.

0: Vous avez d'ailleurs déjà lancé les inscriptions?
1: C'est ça, on a redémarré cette semaine. Donc là, jeudi dernier, on a rouvert les inscriptions pour toutes les activités régulières, que ce soit pour les enfants, les ados, les adultes, avec des activités très diverses qui vont de l'activité sportive aux activités culturelles et manuelles.
0: Et l'été s'est bien passé pour les jeunes?
1: L'été s'est super bien déroulé. On avait 9 séjours. Les 9 séjours se sont super bien passés. On avait 5 semaines de passe-activité avec des activités autour de la montagne et du plein air tous les jours pendant les 5 semaines d'été de juillet.
0: Et bien, on va continuer à suivre ce que fait ActiveRoyant, comme d'habitude.
1: Super, je vous remercie, bonne journée.
0: Bonjour Agnès, tu fais partie de la recyclerie?
2: Oui.
0: Et tu viens nous donner quelques petites actualités?
2: Oh, il y en a une surtout qui est immanquable.
0: Alors, de quoi s'agit-il?
2: C'est la grande braderie, en fait, de fin de septembre, la braderie d'automne. Ça y a lieu le samedi 26 septembre, de toute la journée, de 9h jusqu'à 17h. Donc on vous attend nombreux, il y aura énormément d'articles, on va sortir tout ce qui est dans les placards pour vous.
0: Tout doit disparaître.
2: Incroyable. Ah oui, beaucoup. On a reçu beaucoup de dons, on fait du tri, mais il y a vraiment encore de très belles pièces, très belles choses... Pour vous, auditeurs, auditrices.
0: Mobilier, vêtements...
2: Exactement, je vois que vous aussi, vous êtes adepte de Body Placard.
0: J'adore. Donc,
2: voilà, il y a également de la vaisselle, il y a des appareils électroménagers, il y a des affaires pour faire du sport aussi, pour les voitures, beaucoup d'articles de bébés pour écultrices, énormément de vêtements, même pour enfants en bas âge. Il y a vraiment beaucoup de choix, à très bas prix.
0: Et du coup, pour le 26 septembre, si on a des choses à donner, on peut encore venir à la recyclerie Bruit du Placard, ou alors on vient faire nos emplettes.
2: C'est ouvert du coup, alors c'est assez facile à retenir, c'est les mercredis, jeudi et vendredi, toutes les après-midi de 14h à 17h, et... On rajoute encore même le samedi matin de 10h à 12h30. Mais pour la braderie, là, du coup, on fait jusqu'à 17h. Et en plus, c'est moitié prix. Donc vous êtes vraiment gagnant de venir. Mais si vous venez avant, vous êtes sûr d'avoir vos articles.
0: Hein. J'ai entendu plusieurs émissions cet été qui parlaient de l'engouement qu'il y avait pour la seconde main, aussi parce que le pouvoir d'achat des Français et des Françaises diminue. Et du coup, est-ce que toi, tu remarques ça en tant que bénévole à la recyclerie, que vraiment les gens ont maintenant
2: ils
0: l'habitude
2: beaucoup. Oui, ils aiment beaucoup. Ils font du tri, ils donnent et ils reprennent en plus d'autres choses. Donc en fait, les vêtements comme ça ou autres, hein, ça peut être effectivement tout ce qui est bibelot, les vases... La vaisselle, effectivement, c'est pas parce qu'à nous, elle nous plaît plus que pour les autres, c'est inintéressant, quoi, loin de là, en fait. Hein.
0: Et comment vous faites pour faire du tri? Parce que les locaux sont pas extensibles au Bruit du Placard. Comment vous faites pour...
2: En fait, on fait attention. Si c'est trop abîmé pour nous, ça sera forcément trop abîmé pour vous, clients. Du coup, on ose jeter. Hein, et à un moment donné, on peut pas vous vendre, en fait, même si c'est bas prix, on peut pas vous vendre des choses qui vaut pas le coup.
0: Ouais.
2: Donc,
0: c'est facile à trier quand on est bénévole.
2: Non, vous passez
0: beaucoup d'heures.
2: Il y a beaucoup de choses. Il faut faire attention effectivement à la lumière pour qu'on voie en fait les affaires abîmées ou pas. Et malgré tout, on passe quand même des fois effectivement. Ça nous arrive d'avoir des vêtements qui ont été acceptés et que finalement, oups, ça aurait pas dû.
0: Et toi, en tant que bénévole, tu passes combien d'heures à trier des choses à la recyclerie?
2: J'essaie d'y aller une à deux fois par semaine. Du coup, en termes d'horaire, je dirais dans les trois heures, on va dire, minimum. En moyenne, on va dire. Quoi.
0: Et donc, vous triez à certains créneaux ou
2: Nous, on commence un petit peu plus tôt que l'ouverture pour justement un peu déblayer. Et encore que le mot est large, là, avec la rentrée...
0: Il y a pas mal de choses.
2: Voilà. Beaucoup en vêtements, donc... Faut pas être pressé. Voilà. Petit à petit, sûrement.
0: Est-ce que vous cherchez des bénévoles? Est-ce que vous avez besoin de monde?
2: Oui, beaucoup. Même ceux qui sont... Il y en a qui viennent même pas du Royan, hein, et qui viennent ici parce qu'ils sont contents, en fait, d'avoir fait une petite pause, en fait, dans leur quotidien. Il y en a qui viennent en voiture, d'autres en vélo, d'autres, comme moi, à pied. J'ai de la chance. Et tous les bénévoles sont les bienvenus, en fait. On leur explique un peu comment on fait. Et après, s'ils aiment ça... C'est dur de partir, en fait.
0: Donc, il y a toujours besoin de petites mains pour vous aider à trier.
2: C'est ça. Il n'y a pas de petites mains inutiles, loin de là.
0: Donc, rendez-vous tous les après-midi de mercredi, jeudi et vendredi.
2: Parfait. 14h-17h.
0: 14h-17h à Saint-Laurent-en-Royans. Vous êtes facile à trouver?
2: Je pense. C'est au niveau en fait, du stade de foot, hein, vers la déchetterie. Il y a des petits panneaux, mais voilà.
0: Si on trouve le stade, on vous trouve.
2: Ah oui, avec les terrains de pétanque à côté, c'est ça. Il y a même pour ceux qui font du tennis, voilà.
0: Et je pense à ça, il y a la saison du chapiteau qui ouvre juste à côté.
2: C'est juste en face.
0: Et l'année dernière, vous aviez fait un partenariat, vous aviez ouvert des soirées.
2: Oui, c'est ce qui est prévu aussi. Hein. C'est prévu de faire la même chose.
0: Donc fin septembre, début octobre, vous allez faire quelques soirées aussi.
2: On vous attend avec la bonne ambiance, le sourire, et c'est exactement. Oui, oui. Et c'est pas encore tout placé, hein, mais c'est dans nos idées en tout cas. Ouais, c'est dans nos agendas à traiter.
0: Eh ben merci pour ces actualités du bruit du placard.
2: Et on vous retrouve de quoi à Saint-Laurent. Au revoir.
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Bienvenue dans Les Phonographes, une heure de création radiophonique à 21h tous les premiers jeudis du mois, en direct du studio de Radio Dragon, place de la Halle, à Mainz, dans le Trièves. Un programme cyclique, réalisé collectivement sous la direction d'Emma Loriot, avec ce soir les voix de Rémi Beignet, Sophie Gagny, Emma Loriot, sur une création sonore de Julien Clos. Aujourd'hui, vous entendrez une mise en son et en onde de « Fille » de Camille Laurence, « La femme aux mains qui parle » de Louise May et « Mon prochain » de Gaëlle Obiegli. Bonne écoute.

0: C'est une fille. Mais son équivalent prudent, son synonyme approximatif, je ne vois rien. On ne les a pas informés de ton manque de forme à l'endroit où ça se forme. Je ne vois rien. Comprenez, c'est une fille. Il n'y a rien à voir, circuler, c'est une fille. Tes parents n'attendent ni n'entendent de semblables annonces car les machines ad hoc n'existent pas encore. Nous sommes en 1959. L'écho des bijoux de famille ou rien qui se pixelise à vue d'œil, on vient à peine d'en concevoir l'idée. La technique n'écrit pas encore l'onde gélifiée des désirs et des dépits. Aucune image ne vient saisir les nageurs amniotiques. Alors, tu peux bien faire des pieds et des mains, remuer ciel et terre à coups de talons. Le suspense reste entier jusqu'à la fin. Et vain, tes coucous d'orteils, malgré les prédictions de la grossesse. Pas de nausée, c'est un garçon. Envie de vomir, c'est une fille. Libido au plus haut, c'est un garçon. Désir en berne, c'est une fille. Envie de sel, envie de sucre, les filles sont des gourmandes, c'est connu. Ballon rond, beau garçon. Ballon de rugby, pas de zizi. Pfff, fait ton grand-père qui a feinté les All Blacks en 1925 dans un stade archi-comble. Il y a même des hypothèses plus secrètes qu'on se répète à l'oreille de paturiente en paturiente entre deux respirations du petit chien. Si on jouit pendant la conception, ce sera un garçon. Si on n'a rien senti, va pour une fille. Ta mère est inquiète. C'est une nouvelle aussi, parce que tu n'es pas la première. Ce n'est pas seulement une fille, c'est une nouvelle fille qu'on leur annonce. Une seconde fille, on préfère ne pas dire une deuxième, car on n'envisage pas une suite, on a tort. Tu n'es pas seulement une fille, tu es encore une fille. Tu suis une fille. Ta sœur, tu vas bientôt le comprendre, ta sœur est née avant toi. C'est toi qui, en naissant, lui donne ce nom de sœur. C'est toi qui vous baptise toutes deux de cet autre nom que fille, de ce nom commun de sœur. Elle n'en veut pas, ni toi, ni personne. Ta sœur est née à la grâce de Dieu, on l'a laissée venir sans trop barguigner. On l'a nommée Claude, quand même, pour dire à Dieu, on n'y croit pas, que bon, on attendait, on imaginait, on avait espéré. Toi, la deuxième, tu déroutes. C'est encore une fille. Tu es une nouvelle décevante, on ne t'attendait pas. Ta sœur n'inaugurait pas le choix du roi, mais toi, tu n'es même pas le choix de la reine. Tu n'es pas une princesse. Ton père, a fait le déplacement pourtant. Impatient, il assiste à ta naissance. Ça ne se pratique guère encore 10 ans avant mai 68. Les pères sont tenus à distance du sexe dilaté des femmes, de la douleur qui se réveille en elles dans un parfum de merde et de sang, de leur gémissement de bête qui crève en se vidant. Ils ne s'en remettraient pas, dit-on, voire les rendraient impuissants. On protège les hommes de la faillite et les couples du dégoût d'eux-mêmes. Mais pour ton père, on a fait une exception. On l'a jugé assez solide pour rester dans la salle de travail. Après tout, il est de la partie. Enfin, presque. Il est dentiste, habitué aux béances, donc pas ému médusé par les muqueuses sanguillonnantes. Coutumier des gencives, ne risque pas de se croire menacé par un vagin denté, de tomber pouf, évanoui, châtré à vie par la terrifiante vision. Tous les jours, il... Mais non, attends, ce n'est pas ton père qui est dentiste, n'importe quoi. C'est le docteur Galliot qui l'a croisé dans le couloir et dans un nuage de fumée près de la loge des sages-femmes tout à l'heure. Ce sera ton dentiste quand tu auras des dents. Et le fils qu'il s'apprête à prendre dans ses bras sans même éteindre sa clope sera avec toi en 4e et 3e. Jérôme Galliot, petit con, né le même jour que toi. Faux jumeau qui ne fera pas mentir à tes yeux l'expression « sexe opposé » avec ses blagues à deux balles. Mais pour l'instant, trophée de ses parents à la clinique Sainte-Agathe du Rouen. En avance sur toi d'un quart d'heure et d'une courte longueur. Non, toi, ton père est généraliste, rue Jeanne d'Arc. Et il a déjà prévu ton prénom, Jean Mathieu. Jean comme son père et Mathieu comme lui, honneur aux hommes de la famille et aux deux plus beaux évangiles, foi de Parpaillot. On l'a prévenu à son cabinet que c'était pour bientôt. Il est accouru tout à faire ses centes, puis reparti. Puis revenu à 5h du matin. L'air de la nuit embaume le chromosome XY. Cette fois, c'est bon. C'est un garçon. Il le sent. Il veut être là. Il a salué en passant le docteur Galliot. Félicitations! Et s'est engouffré dans la salle de travail au moment où tu sortais du gouffre. Sœur Catherine apprécie moyennement l'intrusion. Elle donne un mouvement de drapé à son tablier, comme si on la surprenait nue. Il a à peine le temps d'apercevoir ton crâne qu'elle l'expédie du côté de ta mère, ignare et ensuquée. Pas de jaloux, et c'est plus correct. À en croire les mèches rares collées sur le sommet de ta tête, tu es du sexe masculin, c'est sûr. Même, on peut dire sans se tromper, que tu as dans les 50 ans une alopécie galopante, et plus longtemps avant d'être chauve. Ton père plaque, mais personne ne rit. Ta mère souffre comme une perdue. Le fruit de ses entrailles la fouraille. Elle avait oublié ce mal de chien. Elle ne t'en dira jamais mot parce que la souffrance physique s'efface de la mémoire du corps. Plus sûrement que le plaisir. La nature est bien faite. Et cette odeur suprême des nez-filles, tu la prendras toujours assez tôt. Debout près du lit, ton père tient distraitement le masque au-dessus du nez de ta mère, en manque d'oxygène et de tendresse. Le cou tendu vers sœur Catherine qui s'englobe dans l'effort de vie. « Allez, on pousse, allez, on respire, on y retourne, on continue, on passe les épaules. » De combien d'enfants a-t-elle accouché en mots ? La délivrance est proche. Ton père, lui, est en apnée du panier. D'un coup, il n'y croit plus. Kiki serré, sifflet coupé au bord du vide. « Qu'est-ce que c'est ?» demande ta mère entre deux bouffées d'air. « On n'en sait rien. » « On pousse une dernière fois. Ça ne sent pas la rose et pourtant voilà ton père se défait. Y a-t-il jamais cru ?»« Qu'est-ce que c'est ?» C'est raté. On te pose sur le ventre de ta mère. « Coucou !» fait ton père au vu de la vulve indéniable. « Tu vagis. » Machinal, il se fend d'un sourire puis recule. Tu ne couines pas, tu brailles, tu t'époumones. Quel coffre, pour le coup, à l'oreille, on ne ferait pas la différence. Une voix de stentor, 3,9 kg, 52 cm. On n'est pas passé loin. Ton père se retire. Tout lui semble épuisant. Soudain, il est vidé, il rentre se coucher. Le cordon, la tétée, le bain, très peu pour lui. Dans 4 heures, il faudra reprendre les consultations. Appeler la famille ardéchoise en modulant sa voix qui s'éraille. C'est une fille. Oui, oui, c'est bien aussi. Une fille. Voilà, c'est dit, c'est fait. Le champagne va rester dans la 403. Un garçon. Il aurait assisté au premier bain pour le plaisir de voir flotter le sexe avantageux. Tandis qu'une fille. Rien à voir. Ce n'est pas qu'il soit malheureux, non. Un petit quelque chose manque à son bonheur. Voilà tout. Il rase les murs pour éviter de croiser le docteur Galliot, mais tombe sur lui à l'entrée du parking. Alors ? C'est une fille. Ah, c'est bien aussi.
1: Un jour où leurs parents étaient restés longtemps en visite à l'institut, à s'inquiéter pour ce qui allait se passer, Elisabeth avait fini par se dire que ça lui ferait les vacances s'il pouvait éviter les visites quelque temps. Se casser la jambe ou quelque chose du genre. Leur mère surtout. Et bien sûr, quand leur voiture avait quitté la route pour aller s'encastrer dans un platane sur le chemin du retour, la culpabilité lui avait tordu les entrailles. Elle avait fini par le confier à Geneviève, traçant dans la paume de sa grande sœur la confession du mauvais sort lancé par Mégarde. Et Geneviève n'avait même pas daigné répondre dans sa main ouverte. Elle s'était contentée de lui donner une petite tape sur le genou. La même petite tape qu'elle posait depuis qu'elles étaient enfants, quand Elisabeth balbutiait parfois dans la main de son aîné qu'elle ne servait à rien, qu'elle était un poids mort, une pénitence, qu'il valait mieux la laisser dans son coin. La petite tape qui signifiait « Arrête, arrête de dire des bêtises ». Geneviève avait laissé passer un peu de temps après l'enterrement et avait posé des choses dans la main de sa petite sœur. Des choses qui disaient « Tu sais bien, enfin, ils n'étaient pas méchants, mais ils étaient pénibles. On les aimait. Ce n'est pas ta faute. Mais quand même, elle ne t'aurait jamais laissé revenir vivre avec eux si tu l'avais fait. Tu aurais tenu 2 semaines avant de l'étrangler. » Elisabeth avait ri. C'était vrai. Leurs parents étaient gentils, mais un peu bornés. Leur mère surtout, qui n'avait jamais été capable d'apprendre à épeler la moindre chose dans le creux de la main de sa fille cadette. Pas même son prénom. Rien. Elle se contentait de pleurer en faisant des signes de croix, persuadée que si sa plus jeune fille était tombée malade et devenue sourde, aveugle et presque muette, c'était pour la punir, elle. Pendant que les doigts minuscules d'Elisabeth appelaient « Maman, maman » dans sa paume, sur ses avant-bras, ses cuisses, partout où la mère laissait parler, occupée qu'elle était à se signer en triturant des mouchoirs en dentelle.

0: J'ai l'impression que je ne fais pas partie du monde. Il est derrière une paroi. Si j'osais la percer, mais avec quels outils ? Des tamanoirs ? Des éléphants ? Des guêpes géantes ? Et d'autres créatures avec lesquelles je n'ai jamais été en contact s'élanceraient sur moi ? Je n'ai pas vécu de catastrophe. Il m'arrive d'entrer dans des individus agenouillés sur les trottoirs de la ville. Il m'arrive aussi d'entrer dans des personnes figées au bord des chemins qui nous lient. Alors, le monde vient en moi. Il me dévaste. Il m'éclaire en même temps. Le monde, comme un fantôme, passe par mes fissures. Sinon, je peux pas le sentir. Sinon, je suis inhumaine, j'ai la maîtrise. J'observe les gens ordinaires jusqu'à l'apparition d'un être qui tend la main, qui prononce une phrase inouïe, qui demande un service ou rien, qui fluidement vient me chercher par la fissure.
1: Le prince charmant disparaît des rêves, la maison magique aussi. Ces nuits se peuplent d'insectes, pullulent de blattes et d'araignées qui s'insinuent partout. Son corps est plein de trous par où le pénétrer. Ses cauchemars grouillent. Dans le France Dimanche de sa mémé, elle lit l'histoire d'une femme qui avait mal à la tête depuis des années. Et à la radio, ils ont fini par découvrir un perce-oreille qui lui mangeait les sinus. Il avait dû entrer par une narine pendant une sieste à la campagne, explique l'article. Cette phrase la hante. Toutes les nuits, dans le noir, elle s'entraîne à pincer le nez, à fermer les lèvres, à serrer fort les cuisses, les fesses, que rien ne puisse pénétrer en elle. L'idée l'obsède. Un jour, elle trouve une petite souris morte noyée dans l'eau de toilette. Désormais, elle n'entre plus au cabinet sans un livre qu'elle agite fébrilement sur le pourtour de la cuvette pour chasser tout ce qui vole, bouge, rampe, s'infiltre. Assise sur la lunette, elle s'imagine par en dessous. De ses propos yeux flottant sur l'eau, elle se voit trou béant. Sa peur est à hurler. Mais bouche cousue. Bientôt, il faut la traiter pour une constipation rebelle. C'est le mot écrit sur la notice. Rebelle. Pour une fois, il s'agit d'elle, pas de Claude. Le remède est pire que le mal. Suppositoire. Poire à lavement. Elle rêve de bouchons qui bloquent toutes les entrées. Toutes les issues. Son corps n'est pas un lieu de passage. On ne passe pas. Elle n'aime plus les chemises de nuit. Emprunte les pyjamas de Claude, n'enlève jamais sa culotte. Elle ne se lave plus, fait semblant de prendre une douche en actionnant le robinet, tout habillée au bord du bac. Elle mange sans desserrer les dents, en mettant la main devant sa bouche. Elle se brosse bien les dents pour ne pas avoir de caries. Elle ne veut plus aller chez le dentiste, béée devant le docteur Galliot. Elle n'aime plus se promener, ne se roule plus dans l'herbe, connaît tous les dangers des insectes. « Les petites bêtes ne mangent pas les grosses ?» dit Mémé. « Non, mais c'est plus insidieux. Les tiques vous entrent dans la peau et creusent vos nerfs jusqu'à la paralysie. Elle l'a lu à la chaux une fois. La mère de Balto en est morte. Les guêpes, si vous les avalez par mégarde en buvant, vous piquent à l'intérieur et vous tuent. Les fourmis même vous colonisent et vous dévorent, vous creusent, jusqu'à faire de vous une outre vide, un ballon crevé. Impénétrable, voilà ce qu'elle va être.
0: Il y a aussi les ânes, les vautours, les perroquets, les corneilles qui ont parfois atteint les 100 ans, les tortues, les carpes. Les animaux à sang-froid peuvent devenir vieux à faire pâlir. Ils mènent une vie parcimonieuse, c'est pour ça. J'ai toujours senti que le sport m'était nocif. Cela dit, la grande vieillesse ne fait pas partie de mes ambitions. Tandis que les mammifères et les oiseaux doivent maintenir leur température intérieure, ce qui nécessite beaucoup plus de nourriture, et donc ça les oblige à mener une vie trépidante. La chasse aux calories est éreintante pour une musaraigne. Elle pèse environ 2 grammes. Un corps aussi minuscule court en permanence le risque de se refroidir. Il faut qu'elle trouve de la nourriture. Alors, la musaraigne cherche dans tous les coins. Elle retourne le monde. Elle s'active sans cesse jusqu'à mourir d'épuisement. Sa vie d'intranquille s'achève au bout d'un an, sous mes yeux. Il est arrivé qu'elle traverse le clavier du standard, attirée sans doute par des miettes vitales, réconfortée par la chaleur de l'appareil. La voir bouger me faisait crier. J'ai appelé le chef de la sécurité, il m'a dit « Oui, quoi, une souris, je note, je vous envoie mes gars. » Ils sont venus à 3, 2 vigiles et l'homme qui balayait la cour à heure fixe. La souris morte est partie dans sa pelle. On aurait cru la créature blonde minuscule sur la paume de King Kong amoureux.
2: La femme toucha là où l'avait mené le museau d'Em et écarta sa main, vite, surprise, comme si elle s'était brûlée. Puis elle toucha à nouveau, elle, très délicatement, les sourcils froncés de concentration. La gueule, le ventre, le sang humide et épais qui continuait à s'écouler. Elle resta immobile quelques instants, fit mine de se relever, de repartir vers la maison, puis se ravisa. Finalement, elle tenta d'articuler quelque chose à elle, quelque chose d'apaisant et d'amical. Puis elle posa une main sur le ventre distendu et de l'autre, alla chercher les petits qui restaient à l'intérieur. Rome bondit, crocs étincelants, mais M l'arrêta et le fit rouler à terre. Rag et Ulu étaient si désemparés qu'ils se mirent à se battre l'un contre l'autre. La confusion dura une minute, peut-être deux, et puis ils entendirent un halètement. Minuscule, petit comme un œuf de libellule, immense comme une montagne pelée par les vents. La femme posa un bébé contre elle. Un bébé poisseux et tremblant, protégé d'un lambeau de tissu qui respirait. À côté de la femme, les petits morts. En tout, 4 bébés. 4 bébés trop nourris de lapins, trop grands pour une première portée. 3 morts et 1 vivant. Les mains de la femme étaient couvertes de sang. Elle se saisit du reste du tissu et tamponna, elle, avec douceur, retirant de temps à autre la serviette et tentant de sentir sur le flot tarissait. Cela dura.

0: Parmi les oliviers noueux et des touffes d'herbes sèches, il y a un homme avec des cheveux blancs, avec une chemise blanche, avec de grandes jambes. Et comme il est assis, ses grandes jambes pliées lui font un socle. Immobile, souplement courbé, la tête posée sur un de ses genoux. C'est un saint. Un chien est couché près de lui. Pour ne pas passer trop près du saint et de son animal, j'ai interrompu mon ascension. Mais je me suis hissée sur un tas de pierres. Par les trous d'un grillage, mon regard est entré dans le paysage et j'y ai contemplé le monde et l'univers. Il y a des tourterelles très maigres et des chaises en plastique cassé, des bouteilles vides et des cyprès, des pins et des palmiers. L'eau scintille, on dirait qu'elle est pleine de paillettes et que quelqu'un l'agite pour qu'elle épate. Je crois que le saint l'a fait bouger avec ses pensées, sa respiration. Ça me semble une action admirable. Des enfants à la voix rauque crient en jouant sur le chemin tortueux qui est aussi une décharge publique. Des enfants parmi lesquels je vois une petite fille en habit d'apparat qui a dû s'enfuir de son mariage. Elle a de très grands yeux noirs qui semblent maquillés, mais non, ils ne le sont pas.
1: C'est un garçon! Là, regardez, vous voyez? Tu vois, tu es hypnotisé par le petit frétillement entre les cuisses sur l'écran scintillant. Oui, tu vois quelque chose. Il y a quelque chose. Tendu vers l'image, Christian, ton mari, a les larmes au bord des yeux. Il a l'air fier. De lui plus que de toi, si tu regardes bien. Mais tu ne regardes pas. Il en va de même pour toi, du reste. Tu n'en reviens pas. Tu as un garçon à l'intérieur de toi. Ce mot est ton triomphe. Tu as fabriqué un sexe qui n'est pas le tien. Tu es puissante, c'est fou. Il faut le voir pour le croire. Ta sœur Claude a eu deux filles. Son mari avait déjà un garçon, mais ce n'est pas pareil. Une pièce rapportée. Et puis, ils vivent au Canada. Ils ne reviennent jamais. Toi, tu es là, à Rouen. Tu accoucheras dans la ville où tu es née. Oh, c'est ton père qui va être content. Tout de suite, tu penses à lui. À son espoir que tu réalises enfin. Le décalon seulement d'un rang. À défaut d'être le père, il sera le grand-père d'un garçon. Tu lui donnes un petit-fils, tu lui offres un baigneur. Tu imagines le jour où il le tiendra dans ses bras. Il a gardé le circuit 24 de ton enfance, tu le sais? Tu l'as vu dans le garage, en haut du placard. Tu n'en as pas cru tes yeux. Depuis tout ce temps, il l'a même emporté quand ils ont déménagé. Il va pouvoir le descendre, remettre des piles, l'étaler sur le tapis du salon. Tu vas rendre ton père heureux, pas trop tôt. Il l'est. Il regarde l'échographie que tu lui apportes, cligne de l'œil. Je savais bien que t'avais des couilles, ma fille. Vous riez. Ce paradoxe t'enivre. Et peu importe, alors, que tu ne sois pas la première. Tu attends un garçon, un heureux événement. Tu te sens invincible. Tu sors le ventre avec importance. Gras du bide n'inspire plus que du respect. Je te signale, plaisante Christian, quand vous vous retrouvez tous les deux, que c'est surtout grâce à moi. Et il te montre une page de Parents Magazine qu'il a déchirée dans la salle d'attente. Les qualités des rapports sexuels a aussi une influence sur le sexe du bébé. L'orgasme de la femme provoque de nombreuses contractions du vagin, permettant aux spermatozoïdes masculins les plus rapides d'arriver encore plus vite jusqu'à l'ovule. À l'inverse, une absence d'orgasme favoriserait la conception d'une petite fille. Alors, merci qui ? Vous riez. Les garçons courent plus vite que les filles. Tu te serres tendrement contre lui. Mais bien sûr que c'est ton œuvre, mon amour. Avec la contribution bénévole des 40 voleurs par qui tu t'es imaginé prise de force dans la caverne d'Ali Baba. Mais tu t'abstiens de les associer à votre joie.

Le père, lui, avait essayé. Elisabeth, toute sa vie, se souviendrait de lui comme d'un nez qui gratte. Parce que sa main droite était prise par son père, qui balbutiait, et la gauche prise par Geneviève, qui traduisait. Alors quand sa famille venait la voir à l'institut et que son nez grattait, elle n'avait pas de main libre. Avec ses gros doigts de paysan rêche et tordu, qui lui restaient d'avant l'argent, leur père avait essayé de parler à sa cadette. Il arrivait à l'institut avec chaque fois de nouveaux mots appris de travers, faisait des erreurs de prononciation silencieuses, signait « Bonjour, mi baptel ». Et la petite fille riait tellement, tellement de ce son étrange qui évoquait un corbeau joyeux, qu'il avait décidé de ne jamais bien apprendre. Il était prêt à signer n'importe quoi, complètement n'importe quoi, jusqu'à sa mort. Lui qui n'avait jamais laissé rire, devant ou derrière lui, entrait dans la chambre de sa cadette comme on entre en scène, clown maladroit et râpeux. Puis il éplait « Au revoir mes palisettes !» et laissait sa fille croissant jusqu'à la semaine suivante.

0: Qu'est-ce qui vous amène ? Demande le pédopsychiatre en croisant les mains sous son menton. Notre fille Alice, 4 ans, dit qu'elle est un garçon.
1: Oui ?
0: Elle voudrait être un garçon. Nous ne savons pas comment faire.
1: Comment faire pour quoi ?
0: Je baisse les yeux. Eh bien,
1: il enchaîne.
0: Elle dit qu'elle est un garçon ou bien c'est vous qui dites qu'elle voudrait être un garçon ?
1: Je bégaye.
0: Ou encore, c'est vous qui voudriez qu'elle soit un garçon ?
1: Me voilà déjà sur le banc des accusés. Avec les psys, c'est toujours la même chose. Les mères doivent plaider leur cause. Les mères seules.
0: Je bafouille, puis me reprends. En fait, c'est... Alice a toujours voulu, elle... Elle ne veut jamais porter de robe ni de jupe. Moi, j'aimerais bien. Je en achète, vous savez. Elle s'entraîne à faire pipi debout dans la baignoire. Elle abandonne dans un coin toutes ses poupées qu'on lui offre. N'aime que les peluches. À l'école, elle ne joue qu'avec les garçons. Enfin, à l'essai. Il ne laisse pas trop jouer au foot avec eux. Ce qui la met en colère, d'ailleurs.
1: Je comprends.
0: Je souris. Je comprends qu'elle soit en colère. Je ne vois pas. Elle parle d'elle au masculin. Elle dit « je suis beau, je suis fort ». Elle croit que... Les enfants n'ont pas vraiment accès à la grammaire avant l'âge de 4 ans ou 5 ans. Ni à l'identité sexuelle, du reste. Ils ne font pas l'accord du genre. C'est tout à fait normal. Dimanche dernier, des collègues de mon mari sont venus déjeuner à la maison. Le monsieur s'est penché vers Alice pour l'embrasser et lui a dit « Oh, tu es belle dans ce t-shirt Mickey ». Alors elle s'est campée devant lui, lui a rendu la main et a rectifié « J'ai beau ». C'est bien ce que je vous dis, l'accord grum... Je renchéris sans cesse, j'ai l'impression de la dénoncer. Et quand il a répliqué gentiment « Mais non, tu es belle, tu es une fille », elle a tapé du pied en secouant la tête. Et comme elle continue à expliquer « Moi je suis un garçon, toi tu es une fille, une belle petite fille », elle a dit d'un air fâché « Moi aussi je suis un garçon ».
1: Elle a raison.
0: Pardon ?
1: Oui, votre fille a raison. Elle suit un garçon.
0: Vous lui avez parlé de son grand frère, je suppose ? Elle sait qu'il est mort ?
1: L'expression « grand frère » me cloue. Alice a 4 ans et Tristan est si petit.
0: Oui, je lui ai dit dès sa naissance. Je lui ai dit que si elle se sentait inquiète et maladroite, c'est que j'avais perdu un petit garçon avant elle, que ça nous avait rendu très tristes, son papa et moi, mais que... Il crispe la mâchoire, s'énerve sur son crayon qu'il enfonce dans une gomme biseautée, déjà percée comme une passoire. Mais que je l'aimais, que j'étais très heureuse qu'elle soit là. Vous pensez que j'ai eu tort, docteur ? Qu'elle n'a pas compris ?
1: Il renifle. Si, si, au contraire, Alice a très bien compris. C'est sans doute une petite fille extrêmement intelligente. Elle a compris que vous étiez malheureuse d'avoir perdu un petit garçon.
0: Vous voulez dire ?
1: Je n'arrive plus à réfléchir. J'ai lu qu'on pouvait rendre quelqu'un fou en lui donnant des consignes contradictoires.
0: Devais-je parler à Alice ou bien n'aurais-je pas dû ?
1: Que dit la science ? Où est la vérité ?
0: Est-ce ma faute si...
1: Vous voulez dire que c'est ma faute ?
0: Alice a cru que nous regrettions Tristan, c'est ça ? C'est pour ça qu'elle est un garçon manqué ?
1: Il pose sa gomme et son stylo, me sourit sans indulgence.
0: Un garçon manqué ? Qu'est-ce que vous voulez dire par là ?
1: Je le hais. Faut-il donc définir tous les mots, les expressions les plus courantes ?
0: Il se laisse pousser la barre pour ressembler à Freud, j'en suis sûre.
1: Il poursuit d'un ton léger supérieur.
0: On ne dit jamais ça à une fille manquée, vous avez remarqué ?
1: C'est parce que aucun garçon ou presque ne rêve d'être une fille, alors que l'inverse, un garçon manqué, c'est une fille à qui il lui a manqué la liberté d'être un garçon. Ne pas être libre, c'est ça la souffrance d'une fille.
0: Vous-même, ne l'éprouvez-vous pas ?
1: Son regard me pénètre, je rougis, je me débats sur ma chaise, croisant et décroisant les jambes. Mais a-t-on le choix ? Est-ce que... Ils m'interrompent. Pour Alice, c'est plus compliqué, je crois. Elle ne veut pas être juste un garçon. Elle veut être un garçon... Certain garçon. Un garçon certain. Un garçon manqué ? Non. Disons plutôt un garçon manquant. Les larmes gonflent au coin de mes yeux. Pourvu qu'elles ne coulent pas, j'ai pris du mascara. Il faut que je reste présentable. Alice veut vous redonner Tristan, c'est tout. C'est aussi simple que ça. Mais pourquoi ? Il hausse les sourcils, se lève et me raccompagne à la porte. Mercredi 16h avec Alice, dit-il.
2: L'instrument dont je dispose pour éprouver le monde m'en donne parfois une représentation calme. Le monde, c'est-à-dire ce qui n'est pas moi, je ne peux pas en faire l'expérience que moi-même. Je suis un instrument de connaissance du monde. Là, comme en couveuse, il est devenu gris et plus doux. Au-dessus de moi, les nuages n'ont plus l'air de montagnes enneigées, mais de chantilly. Les avions s'y enfoncent comme dans la crème. Quelques hôtesses blondes, avec des pancartes ou des uniformes, parlent en russe. Elles attirent des groupes de touristes, vraiment, avec quel succès, surmontés dans le ciel. Durant ce trajet, un bébé a tout le temps hurlé.
1: Avec une spontanéité brusque, elle tend la main gauche au médecin qui la serre de sa main droite. « Tu es gauchère ?» lui dit-il. « Moi aussi. Et pourtant, c'est la main droite que nous devons tendre, toi comme moi. » C'est ce qu'on appelle une convention, quelque chose qu'on fait pour arranger tout le monde, pour ne pas créer de problème. C'est pratique, tu vois. Mais rassure-toi, on reste gaucher. On ne renonce pas à ce qu'on est. Vas-y, essaie. Alice rit. Elle tend plusieurs fois la main droite, comme si elle dégainait un flingue. Il rit avec elle. Nous entrons tous trois dans le bureau. « Tu sais pourquoi tu es là ?» demande le médecin. Alice fait non de la tête. Ta maman s'inquiète. Elle dit que tu veux être un garçon. C'est vrai ? Oui. Pourquoi ? Alice me regarde. Non, ne demande pas à ta maman. Réponds-moi, toi. Pourquoi veux-tu être un garçon ? Elle lève le menton, hausse les épaules jusqu'aux oreilles et les laisse retomber en soupirant. Parce que moi j'ai envie ? Dit-elle. Mais oui, Alice, écrit le médecin d'un ton approbateur. Tu as raison. Toi, tu es en vie. Alice éclate de rire, se lève de sa chaise, fait l'avion autour de la pièce, bras déployés. J'ai envie, chante-t-elle. J'ai envie. Puis elle encercle mes genoux entre les bras

0: Toute son enfance, leur mère lui avait répété qu'il était gentil. Mais vraiment pas finaud. Pas comme son frère. Thierry était resté là-dessus. Et quand Sylvain avait commencé à l'embringuer dans ses mauvaises idées, il avait suivi. Puisqu'on lui disait qu'il était bête et que Sylvain, non. Il se prenait des taloches. Sylvain frappait et lui suivait. Et puis soudain, il avait grandi, beaucoup. Son frère avait arrêté de talocher. Plus la peine de toute façon, puisqu'il suivait, comme il était bête et que Sylvain, pas. Tout au fond de lui, sous la couche des taloches accumulées, il trouvait que c'était pourtant pas si malin de taper les petits, d'éventrer les renards, de caillasser les cortèges du haut du grand peuplier qui ombrageait l'entrée du cimetière. Ces fils molles de gens en noir qui lui rappelaient les longues sangsues qu'il trouvait collées sous les nénuphars. Les cortèges poussaient de petits cris, cherchaient des yeux, dérangés dans leurs palans et leurs marmonnements de deuil. Ils finissaient par accélérer pour entrer dans le cimetière. Sylvain, caché dans le peuplier, comptait les points. Si on arrivait à toucher le prêtre, ça comptait double. Et il gagnait tout le temps parce qu'il comptait mieux et que Thierry visait mal exprès. Quand Sylvain partait aux filles, Thierry ne suivait pas. Les filles, il en avait peur, mais il n'était pas d'accord pour leur faire du mal. En plus, il cachait, très bien, comme un trésor secret, son souvenir de la gamine aux cheveux noirs qui lui avait donné chaud aux joues. Il était petit et elle était passée à l'arrière de la voiture, la frange de travers, les mains virevoltantes, les yeux comme des margelés, à côté de sa sœur aînée qu'on ne voyait jamais au village et qui ne rentrait de pension qu'aux vacances. La fille aux yeux de glace ne vivait pas non plus à la ferme, elle visitait seulement. Ce jour-là, elle avait visité Thierry et Thierry n'était jamais vraiment reparti de sa tête. Alors, quand Sylvain sortait, impatient, le corps gonflé d'envie et de violence, il restait tout seul et il s'occupait des lapins. Leur corps en boule chaude et duveteuse qu'il berçait au creux de ses mains, contre son ventre, lui rappelait l'image de la fille, ronde et palpitante dans un coin de lui.
1: Quelquefois, je voyage. Et ça m'est souvent désagréable. Je m'y contrains. C'est pour voir, pour toucher, pour sentir ce dont tous les écrits, tous les films donnent une fiction. Et pour jouir de ma condition d'occidentale moyenne. Alors, m'éloignant de mon foyer tout en le transportant, j'observe les gens. Étonné d'être au même moment, au même endroit qu'eux. C'est dans les avions que j'écris le mieux parce que je suis comme à l'orée de la mort, comme ici, dans le monde de mots. Car c'est un monde de mots que vous parcourez maintenant, que nous parcourons. Pour faire partie du monde, j'ai moins besoin de voyager que de vous parler. Besoin de vous et envie, un peu. Vous n'êtes pour rien dans cette dépendance. Il n'y a pas d'amour, a priori. Parmi ces personnes avec lesquelles je m'imagine périr dans mon avion pour Los Angeles, une môme hideuse dont les poses, la moue, me fouille l'âme. Encore plus pathétique qu'une vieille ours en captivité. Des yeux éteints, mais dont le cri n'est pas étouffé. Parmi ces personnes atterries avec moi à l'aéroport de Los Angeles, la femme énorme au bord du tapis roulant. J'ai pas vu dans mon avion. Les gens très gros m'émeuvent. Ils me donnent la nostalgie. Je voudrais aller à l'intérieur d'eux. Rassurez-vous, votre corps ne m'intéresse pas plus que le mien, à part ses maladies. Les contagieuses nous mettent en contact. Grâce à la varicelle que je lui ai transmise, je me suis magnifiquement unie à mon jeune frère. À 15 ans, j'ai désiré la maladie des amoureux qui s'attrapent par la bave et qui vous rend crever. J'ai eu la gale après avoir couché avec des filles et des types dans des lits pas propres, et nous l'avons propagée. Il y avait nous et d'autres, inconnus, que nous appréhendions par les démangeaisons violentes du soir. Vos corps nous devenaient accessibles,

De Tokyo, Christian m'envoie un mail plein de reproches. Alice vient d'avoir ses bidules pour la première fois et c'est lui qui a dû aller chercher des protections à la pharmacie. Tu crois que je sais dire serviette hygiénique en japonais ? S'énerve-t-il. T'aurais pu anticiper. À ce sujet, il doit aborder un problème important. Tu as complètement abandonné ton rôle de mère envers ta fille. Ta fille, écrit-il. C'est le degré zéro de la féminité. Elle ne fait pas attention à sa ligne, elle est trop musclée, elle s'habille n'importe comment. Mais qu'est-ce que c'est que cette coupe de cheveux ? Tu le fais exprès ou quoi ? Son message me rend furieuse. Mais je suis d'accord, j'ai trop laissé faire, je suis nulle comme mère. Alice revient, sa valise chargée de cadeaux. Un kimono à fleurs, des barrettes à paillettes, ma première palette de maquillage dans un coffret de laque raffinée. « Tiens, maman, c'est pour toi », me dit-elle, comme elle le faisait avec les bijoux de Kevin. « Non, Alice, ce sont des cadeaux de ton père. Tu devrais enfiler le kimono, mettre les barrettes et lui envoyer une photo. » Il serait content. Elle prend les paquets à contre-cœur et part dans sa chambre en soupirant. « La vie, c'est pas gaufrette », dit-elle. À partir de ce jour, je ne la lâche plus. J'ai été trop désinvolte.

La femme s'était assise près de la tombe du chien et elle avait pleuré, avec des bruits étranges qui rappelaient la plainte d'un corbeau. Elle passait de temps à autre ses mains sur ses yeux, avec des gestes de chiot, pâteaux et incertains. Et les bruits rauques qui tombaient de son visage ressemblaient aux pleurs que Kahar et M avaient versés quand Ur avait cessé de bouger. Rome avait fait un pas. Kahar avait claqué des dents et tous ceux qu'il était, chacun avait compris qu'on ne toucherait pas à cette humaine aux yeux morts qui pleurait pour un chien dans la terre. La femme avait fini par se relever. Elle avait marché encore sur le petit sentier cerné de lierre. Des pas lents mais sans jamais tomber. Après le lierre, il y avait de l'eau. Elle avait ôté ses peaux, les avait posées au pied d'un arbre. Elle avait attaché la corde qui pendait au tronc autour de sa taille et elle s'était baignée dans le petit étang. Il l'avait suivie, bien sûr, leurs pas légers sur les feuilles de lierre. Sa nudité rose-ocre éveillait leur curiosité. Surtout celle d'elle et de Rome, qui n'avaient jamais eu l'occasion de voir un humain enlever ses fourrures. Les babines retroussaient, ils avaient ri. C'était si étrange. La femme sortait parfois la nuit, quand la pleine lune l'empêchait de dormir. M et elle aimaient la suivre jusqu'au tombeau. Grâce au rituel mystérieux de cette femme qui pleurait les morts, elle pouvait encore sentir la présence des absents. La nuit où les hommes brisèrent la vitre pour entrer dans la maison, la lune n'en était pas encore à sa moitié et la femme aux yeux morts dormait profondément. C'était l'été de nouveau. M, elle, Rome et le petit étaient de retour dans le bois. Mais quand ils entendirent les morceaux de verre tomber au sol, il ne leur fallut que quelques secondes pour bondir jusqu'à la maison. Les hommes étaient gorgés de sang et d'impatience. Leurs habits étaient hérissés de transpiration. L'un d'eux avait une queue de lapin dans la poche. L'autre, une odeur de violence qui emplissait la nuit entière. M et elle traînèrent dehors les corps hurlants qui sentaient l'envie. La femme se retourna dans son sommeil une fois que les hommes eurent fini de crier, mais elle ne se réveilla pas. Le lendemain, elles allèrent se baigner, toutes les deux, M et elle, avec l'humaine au corps nu. L'eau fraîche nettoya les dernières traces rougeâtres de leur fourrure et au milieu des louves, nageant sans rien voir, la femme aux yeux de brume riait de plaisir.

Dans la rue, il y a des personnes. Elles se présentent à vous et repartent à jamais. Reprises par le monde. Elles se sont données un instant à vous, parfois sans le vouloir. Puis elles disparaissent dans le temps et néanmoins demeurent. Les deux prostituées de la rue Saint-Denis qui croquaient la même pomme à tour de rôle. L'une d'elles a dit « j'arrête là » et elle a sorti de son sac un miroir et un tube de rouge à lèvres.

Le jus de la pomme sur son visage lui donnait l'air de qui vient d'être embrassée fougueusement. Elle se repoudre. L'autre jette le trognon dans le caniveau. Les filles sur le trottoir sont belles et joyeuses. Elle passe ainsi la journée, adossée à un immeuble habité par des prostituées. Près du Digicode, un couple, qui a le désir de fonder une famille, négocie le prix de l'appartement qu'il vient de visiter, car la présence de ces femmes, selon ce couple, diminue le bien. L'agent immobilier a soupiré. Après la visite, il s'est assis à la terrasse du petit café en face de l'immeuble, aux femmes joyeuses. Il les a regardées. Il les a écoutées de loin. Si un jour j'ai une vieillesse, je la passerai bien là.

Tu sais, maman, reprend-elle. Elle articule. Il y a dans sa voix, c'est drôle, un soupçon de pédagogie. Tu sais, une fille, c'est bien aussi. Et même, elle sourit comme à un souvenir. C'est merveilleux, une fille. Parfois, il suffit d'une phrase pour faire tomber des monuments. Donjon d'effroi, rempart de honte, la tour s'écroule, dont on était là à la fois la prisonnière et la geôlière. Et d'un seul coup, c'est plein soleil. C'en est fini des meurtrières. L'air âpre emplit les poumons, ça râpe et ça répare. Et bien que la lumière soit vive, on n'est pas aveugle. Il suffit d'une phrase, à peine une phrase, un mot, un adjectif laissé en blanc dans la phrase incomplète. Un petit quelque chose qui lui manquait, qui lui a tant manqué, et qu'elle vient remettre, elle, Alice, qu'elle vient poser doucement à sa place, l'air de rien. Et soudain, le monde s'ouvre, un sens nouveau éclos sous la langue. Tu débarques, et c'est le pays des merveilles. Alors, tu n'as qu'une chose à faire, et je l'ai faite. Il faut prendre la phrase et la recueillir, la sauver, répéter le mot de passe, le transmettre et ne jamais l'oublier. Tu as raison, ma chérie, ai-je dit. C'est merveilleux, une fille.

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La vitesse à laquelle ma vie me dépasse. Juste ce matin, je me suis réveillé et déjà c'était cet après-midi. Et mon argent me parle, mais c'est toujours la même histoire à la con. Il me dit, écoute, non, ça fait longtemps qu'on est ensemble. Maintenant, il va falloir que je te quitte. Mais si j'avais plus d'argent, je m'achèterais plus de pommes avant midi et des nuits plus longues. Ça serait bien. Et si j'avais plus de temps, là, ça, je dépenserais en cherchant une façon pour faire en sorte que mon argent reste plus longtemps avec moi. À autant réveiller des vacances et du sexe comme des gens normaux.

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